croyance que dans ce kli appelé kli de don. C'est pourquoi, seulement pour ce kli, il doit prier le Créateur qu'il lui donne. Car c'est seulement cela qui lui manque. Mais ici, il y a lieu de réfléchir. Si l'inférieur doit faire ce kli, car cela appartient à l'inférieur, comme il a été dit plus haut que Malchut l'a fait, pourquoi alors l'homme ne fait pas lui-même ce kli, mais il doit demander que le Créateur lui donne ce kli. Et plus encore, nous disons à propos de ce kli que l'inférieur doit faire, qu'on lui ait dit que c'est précisément cela qu'il doit demander au Créateur. Si cela appartient au travail de l'homme, pourquoi doit-il le demander au Créateur? Et la question est expliquée plus clairement dans les paroles de nos sages, qui ont dit, et voici leurs paroles. Rabbi Hanina a dit, tout est entre les mains du ciel, sauf la crainte du ciel. Comme il a dit, et maintenant Israël, qu'est-ce que le Créateur, ton Dieu, te demande, sinon de le craindre? Tout est entre les mains du ciel, et Rashi explique, et voici ses paroles, mais être juste ou méchant ne vient pas du ciel. Cela a été remis entre les mains de l'homme, et deux chemins ont été placés devant lui, et il choisira la crainte du ciel. Et la question de la crainte est expliquée dans le Soulam, et voici ses paroles. En vérité, que ce soit la première crainte ou la seconde crainte, ce n'est pas que Dieu nous en garde pour son propre bénéfice, mais seulement par crainte de diminuer dans la réalisation de contentement pour son Créateur. Et selon ce qui précède, il en ressort que la crainte, c'est ce que l'homme doit diriger, que tout ce qu'il fait soit en vue de donner du contentement au Créateur. Et nous avons demandé, si c'est ainsi, que l'aspect de donner incombe à l'homme de le faire. Pourquoi avons-nous dit que cet aspect, il le demandait au Créateur? N'ont-ils pas dit, tout est entre les mains de l'homme, du ciel, tout est entre les mains du ciel, sauf la crainte du ciel? Plutôt, il faut savoir que l'homme n'est pas capable d'aller contre la nature dans laquelle il est né. Et puisque le Créateur a créé l'homme avec une nature de désir de recevoir, comme il a été dit que sans manque pour le plaisir, il n'y a aucune possibilité de jouir des plaisirs. Et nous avons appris que l'essence de la création, qui est appelée ex nihilo, et le désir de recevoir. Et de ce fait, lorsque l'homme veut faire quelque chose en vue de donner, cela s'appelle qu'il va maintenant contre la nature. Par conséquent, il n'a pas la capacité de changer sa nature. Et selon cela, si l'homme n'a pas la capacité de changer la nature, pourquoi nos sages ont-ils dit tout est entre les mains du ciel, sauf la crainte du ciel. Ce qui laisse entendre que l'homme a en effet la force de changer la nature. Et on peut expliquer qu'il y a ici deux choses. Un, le désir qui s'appelle qu'il veut seulement donner en puissance. Deux, qu'il a aussi la capacité de réaliser sa pensée en acte. C'est pour cela qu'il faut expliquer que ce que l'on exige de l'homme, c'est qu'il choisisse d'aller dans les voies du don, et qu'il sache que c'est le clé pour recevoir le but de la création, qui est de recevoir le bien et le plaisir. Et que s'il n'a pas ce kelim, il restera dans l'obscurité sans lumière. Et après qu'il sache cela avec une clarté totale, et qu'il commence à diriger ses actions vers le don, alors il voit qu'il n'est pas capable d'aller contre la nature. Et c'est là que vient le temps de la prière. Et pas avant cela. Car il n'est pas pertinent de demander une aide urgente, c'est-à-dire qu'il demande des kelim de don, qui sont des kelim dans lesquels il peut précisément recevoir la vie, et sans eux, il est considéré comme mort. Selon les paroles de nos sages, les méchants dans leur vie sont appelés morts,

0: Car il est dans la nature de l'homme de ne demander de l'aide que lorsqu'il est lui-même incapable d'atteindre ce qu'il désire. Car avant cela, il y a la question de la honte, comme l'ont dit nos sages à propos du verset, comme la hauteur est méprisée pour les fils de l'homme. Dès qu'un homme a besoin de créatures, son visage change comme le chroum. Qu'est-ce que le chroum? C'est un oiseau qui se trouve dans les villes maritimes et son nom est chroum. Et lorsque le soleil brille sur lui, il change en de nombreuses couleurs. Et il est connu que de la nature matérielle qui nous a été donnée, nous apprenons des choses spirituelles. C'est pourquoi, tant que l'homme ne sait pas qu'il est incapable par lui-même d'atteindre l'équilibre du don, il ne demande pas au Créateur de les lui donner. Il s'ensuit qu'il n'a pas un désir véritable que le Créateur réponde à sa prière. Et de ce fait, l'homme doit travailler par lui-même afin d'atteindre les kelim de don. Et après de nombreux efforts qu'il y a à investir et qu'il ne les a toujours pas atteints, alors commence la prière véritable du fond du cœur. Et alors il peut recevoir une aide d'en haut. Comme l'ont dit nos sages, celui qui vient se purifier, on l'aide. Mais puisque cette prière est contre la nature, du fait que l'homme a été créé avec un désir de recevoir, qui est l'aspect de l'amour propre, comment peut-il prier le Créateur de lui donner la force du don, alors que tous les membres sont contre ce désir? C'est pour cela que ce travail est appelé prière, c'est-à-dire qu'il faut fournir un grand effort pour pouvoir prier le Créateur, qu'il lui donne la force de don, et que soit annulée chez l'homme la force de réception. C'est pourquoi nos sages ont dit, et vous servirez, cela désigne un travail du cœur. Et par cela, nous comprendrons pourquoi il appelle la prière un travail du cœur, du fait que l'homme doit beaucoup travailler sur lui-même pour annuler l'amour propre et accepter sur lui le travail d'atteindre les kelim de don. Il s'ensuit que, pour le désir d'avoir l'équilibre de don, il doit travailler sur lui-même pour vouloir prier qu'on lui donne la force du don.
1: אז הוא מתחיל לכוון לעשות מעשים של השפעה, וגם אז הוא מגלה שהוא לא מסוגל לעשות. יש להתפתחות של הרצון יש שלבים, שגם כישלון זה התקדמות.
2: בכלל, המאמר הזה עניין תפילה. שמסביר בכלל מה זה תפילה. זה נכתב בתשמ"ו, 1985-86, משהו כזה, אולי תחילת 86. זה מאמר מהפכני בעצם, כי רבש פה...
0: C'est un article révolutionnaire en fait, parce que le rabbin ici, il casse tous les préjugés. Qu'est-ce que c'est que la prière? Que la prière, il écrit ici, que l'homme doit travailler sur lui-même pour atteindre le kelim de don. Et quand il essaye et qu'il n'arrive pas à les atteindre, alors commence un travail véritable du fond du cœur. Et là, il peut le recevoir d'en haut. C'est complètement l'inverse de ce que les gens pensent quand ils pensent à la prière. La prière doit être pour recevoir le kelim de don, et pas quelque chose d'autre. Oui, aussi j'ai écrit sur la, crainte que l'homme qui avance, il, c'est comme s'il arrête d'avoir peur pour soi-même, tout son, toute sa, sa peur, c'est de ne pas pouvoir donner au Créateur. Et ça, c'est vraiment la crainte. Et oui, vraiment, seulement la, la véritable crainte, l'homme, le Créateur répond. Oui, vraiment, la prière, c'est l'action finale de l'homme qui comprend qu'au final, l'aide ne peut venir que d'en haut parce que c'est. Parce que le changement de nature, de moi-même vers le don, c'est seulement une force qui vient d'en haut. C'est comme on dit, les amis, c'est pas une prière d'habitude, c'est une prière pour les amis. Parce que là, déjà, on apprend déjà les qualités du don qu'on te demande pour les amis. C'est écrit dans le paragraphe de l'article que du fait que l'homme doit travailler sur lui-même, qu'il annule son. On rentre dans un cours du 5 février 2003. La question de la prière. C'est l'un des premiers articles que le Rav, le Rabash, a écrit. La prière, c'est en fait la fin de notre travail. Parce que tout vient d'en haut, sauf le Kélim. La lumière supérieure se trouve dans un repos absolu. L'abondance nous remplit depuis de l'extérieur et de l'intérieur. Et c'est seulement pour l'équilibre qu'on a besoin. L'équilibre ne s'appelle pas un désir de recevoir, mais plutôt un massar et or hozer. Ça s'appelle ça un kli. Pourquoi, hein? Du fait que un kli de réception depuis le début, il n'y a pas de forme où ils ont été créés, où ils ne sont pas du tout destinés à se remplir et à garder l'abondance. Ils sont seulement là pour montrer au Créé la mesure de son opposition avec le Créateur. Et c'est pour ça que Malchut de Ensof, qui s'est rempli de cette manière depuis en haut par nécessité, qui a ressenti sur toutes ses phases la perfection et qui n'a distingué qu'une seule chose, qui manquait en ça de l'écoute. Et il ne manquait rien d'autre. C'était lui et son un. Et il y avait une connaissance claire qu'il n'y avait aucune différence entre moi et lui, sauf dans le manque d'équivalence de forme. Et cette équivalence de forme-là, c'était pas la condition pour que le créé soit loin du Créateur. Non. C'est et pour que le créé ait un manque par rapport au Créateur. Non, ça, on ne comprend pas ça. C'est que exactement cette brisure qui était ressentie, qu'a ressenti le créé, qui s'appelle Malchut de Ensof, et sur laquelle il a fait un petit zoom, il ne peut pas supporter cette sensation qui s'appelle la honte. Parce que tout le processus après Tzimtzum Aleph, c'est la correction de la honte. Et on comprend ça, on ne comprend ça que quand on passe le Marsom et qu'on voit pour la première fois ce discernement. Ce qu'il y a entre nous est le premier kli corrigé. Et c'est pour ça que après le premier Tzimtzum vient déjà la correction, enfin donner. Et c'est la correction de la honte. Et la honte, c'est pas. C'est pas non plus dans notre sens à nous. Parce que qu'est-ce qu'il y a dans Malchut de Ensof qui lui appartient? Tout lui vient du Créateur. Et alors va voir l'artisan qui m'a fait. C'est-à-dire tous les manques, tous les avantages, tout ce qui est là, ces manques ou pas des manques, tout ça c'est entre les mains du Créateur. Mais il y a là-bas un seul discernement. Ou à cause de ça, Malchut est prête à quitter cet état si haut et à descendre dans l'abîme, dans sa sensation, jusqu'à la sensation de ce monde, jusqu'à la sensation de la coupure totale, pour au final corriger cet état qu'il a ressenti comme une honte dans Ein Sof. Et cet état, c'est que je ne suis pas comme lui. C'est une chose qu'on ne peut pas expliquer. Cette sensation, elle vient au créer dans la dernière prière, quand il prie vraiment et qu'il mérite le premier clé de Kdusha. Et tant qu'il prie pour ce clé qui se trouve dans l'Olishma, mais quand il reçoit l'Olishma, d'en haut il reçoit ça. Alors, commence vraiment à voir c'est quoi la différence entre, avec Malchut d'Ein Sof à la mesure du Hibour, comme il se trouve dans le petit degré, quand il revient à Malchut d'Ein Sof après toutes les corrections. Et alors, il ressent absolument c'est quoi la cause pour laquelle il a eu la descente depuis un état si haut vers un état si mauvais et bas. Donc, dans notre état, nous, on ne le ressent pas comme mauvais, on ne le ressent pas comme bas, on ne ressent pas notre état comme par rapport à la lumière qui nous remplit, par rapport à la lumière environnante qui se trouve autour de nous, au moins. Et notre état, c'est qu'on doit arriver à un manque alors qu'on n'a pas de manque. C'est-à-dire qu'on ne sait pas pourquoi on doit être dans un manque, pourquoi est-ce qu'on doit avoir une aspiration, ce qui nous manque. On court dans toutes les directions pour chercher la source du remplissage et on la trouve nulle part dans... ou que ce soit. Et c'est comme ça que le chemin, jusqu'à ce que l'homme arrive à un peu de compréhension sur comment il arrive au manque pour la bonne chose. Et le manque pour la bonne chose, c'est le manque d'être semblable à la lumière. Pour être semblable à la lumière, avant ça, il faut avoir un manque pour la lumière elle-même. C'est-à-dire, pas pour l'action afin de donner, mais pour ce que j'aurai de cette action-là. Et au moins, pour arriver à cet état, on a besoin d'un effort que si nous, vraiment, on élève le Créateur, sa nature de don, ou même pas sa qualité de don, mais qu'il est le seul dirigeant, le grand, le redoutable, qui contrôle toutes les actions et toutes les pensées et tout ce qui... tout ce qui m'arrive, alors l'homme est capable de baisser la tête et de vouloir connaître et se connecter à une racine tellement grande et haute et importante pour lui. Et du fait que le Créateur est caché, alors la société doit nous fournir ses connaissances. C'est pour ça que tout notre travail, c'est d'arriver au manque, et ce manque dans le cœur de l'homme, ça s'appelle déjà une prière. C'est-à-dire que la prière, c'est le résultat du travail vers le bon but. Tous les autres manques, ils ne créent dans notre cœur, ils ne créent pas dans notre cœur une tension pour quelque chose de spécial qui s'appelle la prière. C'est tout. Et puis, dans cette prière, il y a plusieurs choses. La prière par peur de manquer quelque chose dans ce monde, la prière par peur de manquer quelque chose dans le monde futur, la prière dans le but de recevoir, oui. Ensuite, il y a la prière dans le but de donner. Est-ce que je donne au Créateur? Est-ce que je peux lui donner? Est-ce que j'aurai une opportunité pour ça? Ça, c'est déjà l'étape suivante. Mais au moins, même dans les prières en Lolishma, où je pense à ce qui va me manquer dans ce monde, ce qui va me manquer dans le monde futur, au moins avec ça, je me lie au Créateur. Oui? Et ça aussi, ça manque à l'homme. Parce qu'il ne voit pas et il ne ressent pas qu'il dépend du Créateur. Donc, si on le fait comme les mitzvot que les hommes ont appris parce qu'on a reçu une éducation, alors l'homme le fait sans manque. Mais selon l'habitude, qui est devenue une seconde nature. Et. Quand on n'est pas dans une telle éducation ou qu'on peut s'en éloigner, alors on se trouve totalement sans lien avec le Créateur, sans ressentir la dépendance envers le Créateur. Et là, seule la société peut fournir ça. Et la société, vraiment, d'une manière... sous toutes formes de manières, elle peut fournir ça à l'homme. Ou bien qu'elle lui amène ça sous forme de religion, toutes sortes de religions, hein? Ou bien l'homme peut, de manière critique, sélective, étrier, clarifier, s'amener à lui-même l'importance du Créateur. Et alors, il arrive un tel lolishma qu'à partir duquel on arrive aussi à l'ishma. C'est-à-dire, utiliser la société, le groupe, l'étude, le rav, toute la méthode, de telle sorte que l'importance du Créateur, même si elle est dirigée pour remplir son clé de réception, il y a là une sorte de connaissance antérieure que finalement il a besoin de ça pour ce qu'il y a dedans. D'où est-ce que l'homme sait que c'est comme ça que vraiment il y sera, que du lishma il viendra à lishma, que du fait qu'il pense au remplissage de lui-même, alors va s'y concevoir une sorte aussi de... qu'il s'y conçoit une pensée ou un manque pour remplir le Créateur. S'il travaille sur le point dans le cœur, d'après les livres qui lui développent le point dans le cœur, de la bonne façon, surtout vis-à-vis de la société, alors, depuis l'intérieur de son travail pour se remplir soi-même, entre aussi un travail pour le remplissage des amis, pour le fait de leur donner à eux, par le fait qu'ils les achètent, par le fait que pendant l'étude, ils cherchent comment trouver le remède par l'étude. Au moins qu'il ait un peu un effort dans ça, et alors déjà, depuis son lolishma, comme ça, simplement, pour se remplir soi-même avec le lien avec le Créateur, il est grand et j'aurais vu du bien. Malgré tout, il s'y trouve là une petite saleté de lishma, pour le goût du Créateur, pour le Créateur. Et alors, petit à petit, ça se développe ensemble, jusqu'à ce qu'il arrive à ce que ça ne me laisse pas dormir, c'est un très grand manque, qui devient une prière qui ouvre l'entrée vers le monde spirituel.
1: Oui.
0: C'est quoi le lolishma auquel on doit arriver dans notre état? Le lolishma auquel on doit arriver dans notre état, c'est que Je ne vais pas dire dans quel pourcentage, mais c'est un désir, une exigence envers le Créateur, un manque pour le Créateur, où un certain pourcentage, il va remplir mes kilim de réception. Et un peu un certain pourcentage où je veux remplir son désir à lui. Ou c'est parce que c'est clair pour moi que si je pense qu'à lui, comment le remplir, et je n'aurai aucune pensée, je n'aurai aucun désir, et je fuirai complètement toute cette affaire. Mais comme ça, je peux faire. Un petit peu pour moi, un petit peu pour toi. Mais et c'est-à-dire que à 100% du désir, je travaille dans ça. Disons 99% pour moi et 1% pour lui. C'est très bien. Et ça s'appelle déjà l'olishma. Et de là, on arrive à l'olishma. Encore des questions, oui. Non, mais attendez, il dit ici que on peut faire au début à travers un ami? Non, parce que le Créateur est caché et que j'ai absolument aucun manque vers sa direction pour qu'il me donne quelque chose. Disons que je vais juste mal. J'ai que Dieu nous en garde dans ma vie quelque chose de mal. Pourquoi est-ce que je ne m'adresse pas à lui? Pourquoi m'as-tu fait ça? Ou si tu m'as déjà fait ça, alors corrige ça. Ou même, je ne mentionne même pas que c'est lui qui m'a fait ça. Parce que parce que c'est déjà un problème à la fois de comprendre que c'est lui qui me l'a fait et aussi de lui demander d'enlever la chose. Alors, pourquoi est-ce qu'il a fait? Il voulait juste ma demande. Alors, c'est quoi? C'est qu'il joue avec moi comme ça, comme tu sais, pour me tenir court comme ça. Ça lui correspond, mais il y a beaucoup de choses là-dedans. Alors, disons que l'homme ne sait pas encore comment se dresser avec une telle exigence. Mais il s'adresse simplement avec une demande, juste une partie de sa prière vers le Créateur. Il crie, aide-moi, il y a quelqu'un qui me fait du mal, et disons, un juge, toutes sortes de choses. Et toi, tu me feras du bien. Alors, ça aussi c'est la prière. Ou comme les kibboutzniks dans le Negev, ça aussi c'est la prière, que même sans appel clair, petit à petit, l'homme passe par toutes sortes de discernements dans son rapport au Créateur, jusqu'à ce qu'il vraiment il assemble dans sa conscience la figure. Pas une figure comme ça que tu nous en gardes, comme ça, où il voit dans une vision intérieure avec toutes sortes de choses, mais une figure dans le sens où c'est une figure qualitative. Oui. Une sorte de somme de qualité qui s'appelle chez lui le Créateur. À chaque fois, tout en tout, cette combinaison, oui, on peut dire ça, ces qualités-là, chez lui, ça change selon à quel point l'homme entre plus à l'intérieur. Il comprend, il ressent qu'il a déjà une sorte de... Et là, il commence déjà à vivre avec cette figure. Mais d'où est-ce qu'il prendra même une impulsion pour s'adresser? Une impulsion pour examiner et clarifier pour lui ces choses-là. Là, c'est le groupe qui doit le pousser. Lui dire, c'est très important. Il y a une telle chose, fais attention, ou alors c'est à l'inverse, là-bas. C'est seulement la société qui peut faire ça. Et on voit comment, au niveau matériel, les religions ont fourni à l'humanité de telles connaissances que ça vaut le coup, que c'est une force supérieure, ouais. Et combien il y a des milliers de toutes sortes de méthodes pour s'adresser à des forces, entre guillemets, supérieures, ouais. Et nous, on doit faire ça seulement à travers la société. Parce que ça dresse, en fait, ici, des gens spéciaux qui ont le point dans le cœur. Et c'est depuis ce point-là qu'ils veulent s'adresser. C'est qu'ils n'ont pas le choix. Ils sont venus ici parce que ce point demande un remplissage. Alors, face à ce point-là, il y a un manque pour le ressentir, pour le connaître, pour être en écoute avec lui. Alors, que les autres méthodes, ils s'adressent à un homme qui ne veut pas exactement connaître le Créateur. C'est-à-dire que ce n'est pas le début du point dans le cœur. Ils n'en ont pas. C'est-à-dire que ce n'est pas le début du clé spirituel. Mais ils ont toutes sortes de... On le voit, que beaucoup de gens viennent à nous aussi. Il y a quelque chose en eux, mais ce n'est pas encore le point clarifié. Ce n'est pas encore le fondement du clé spirituel. Pas encore la goutte de semence à partir de laquelle quelque chose va se développer. Donc, face à ce point-là, il y a aucune autre méthode à part la Kabbale. Et il n'y a rien qui puisse lui fournir l'importance de se rapprocher du Créateur, sauf la société. Parce que le Créateur est caché. Alors, à la place de sa révélation, il faut utiliser la force de la société. C'est tout. Je ne sais pas c'est quoi le point, je ne sais pas exactement c'est quoi la méthode. Le point dans le cœur, c'est le point de Bina, qui se trouve... Je dis ça de façon très... pour le besoin de la compréhension, oui. C'est une étincelle du massacre brisé. Et là, maintenant, un lien avec Malchut, avec le cœur lui-même, avec le désir lui-même de l'homme. C'est-à-dire que pour la première fois, se révèle à l'homme en plus d'un désir, encore un deuxième désir. Le point de Bina, la nature du Créateur. Et alors, face à ça, il a déjà vraiment une intranquillité intérieure. Parce qu'il n'est pas là seulement pour remplir ma route. Alors il court vers tous les plaisirs de ce monde, et au niveau de ce monde, il trouve quelque chose. Face à ma route, il est dans ce monde, au même degré, oui, il y a des remplissages. Alors que si le point de Bina est déjà entré dans l'affaire et se révèle avec ma route, dans ce monde, il ne trouvera pas de remplissage pour elle. Pour elle, le remplissage, c'est depuis le degré spirituel. Alors, il se trouve vraiment dans une telle division intérieure et il ressent. Il pense qu'il peut à nouveau se remplir dans ce monde. Au même niveau, il court, mais il ne peut pas. Et alors, elle l'amène. Ce point l'amène selon l'équivalence de forme vers un endroit où on s'occupe aussi de ce point. C'est vraiment comme dans un champ magnétique ou électrique. Comme ça, chaque chose bouge vers... vers son point d'équivalence avec le champ, oui. Chaque charge, disons, c'est comme ça la même chose. Et alors il trouve ça. Et d'une certaine manière, il y arrive par une sorte de hasard. C'est toutes les forces qui agissent pour que on trouve tout en tout dans l'espace spirituel les choses matérielles. Et les choses matérielles ici, ça ne dérange pas les forces spirituelles. Donc, l'homme arrive et commence à recevoir une sorte de rumeur. Et aussi, cette rumeur qu'il reçoit, cette rumeur, c'est un problème, parce que le point dans le cœur, son intellect, c'est pas l'intellect que l'homme utilise, puisque l'homme utilise l'intellect qui appartient au cœur, et commence à étudier quelque chose sur le point dans le cœur. Alors, ça appartient justement à l'alourdissement du cœur, que le cœur devient plus lourd face à ce point. Et alors, il ressort que vraiment, par ça, son désir de recevoir grandit, c'est-à-dire que le cœur grandit sur le compte de la conscience, sur le compte de la connaissance, sur le compte de l'intellect qui grandit en lui, et se développe en lui des désirs encore plus grands pour des plaisirs animaux, oui. Et le point dans le cœur se tient face à eux comme ça, en contraste, comme ça, face à ça, mais elle ne peut pas vraiment grandir par elle-même. Mais elle grandit sur le compte de son opposition au cœur et à l'intellect animal. Et là, on amène l'homme jusqu'à un état, jusqu'aux crises, où il voit que tout son chemin est un chemin sans issue. Parce que le point dans le cœur reste complètement sans remplissage, malgré tout. Il n'a rien dans le spirituel. et même de la matérialité au final, il ne reçoit pas de remplissage non plus. Parce que les manques dans la matérialité grandissent déjà sur le compte du pendant le cœur. Et il ressort comme ça que... Il devient chauve ici et chauve de là. C'est-à-dire, ni dans le cœur, il peut se remplir, et ni dans pas dans le cœur, il peut se remplir. Et ça, ça l'amène à la décision, à la nécessité de s'adresser au groupe et au livre et au Rav de la vraie façon. Pas comme il s'est dressé pour que ça l'aide d'une manière ou d'une autre à travailler selon son intellect avec le cœur, avec toutes sortes de désirs au niveau animal, mais pour tout en tout entendre ce qu'on lui dit, ce que lui disent tous les sages, hein, qu'il faut par l'intermédiaire du groupe agrandir l'importance du Créateur face au pendant le cœur. Et c'est une chose que seul le groupe peut fournir. C'est tout. Le groupe, l'étude avec l'intention que... Mais l'homme, il ne peut pas arriver à ça probablement tout seul, comme ça. Il doit traverser beaucoup de crises et il doit entendre malgré tout du groupe, des livres et du Rav que cette chose existe. Et petit à petit, il entend. Et alors, il exige de la société qu'elle lui fournisse la grandeur du Créateur. Mais... Et alors, il travaille avec la société. Pas d'une autre façon, comme de simples amis avec qui il étudie, avec qui il se trouve dans un cadre habituel. L'habitude et le cadre, il garde tout ça et tout. C'est-à-dire que c'est pas juste une entreprise, mais il commence vraiment à exiger de cette entreprise un résultat spirituel, c'est-à-dire la grandeur du Créateur. Pas qu'il le voit, pas qu'il le ressente, mais qu'il ait une sorte de figure comme ça, mensongère, je sais pas, je comprends pas, ça m'est égal. Ça m'est égal de pas savoir, ça m'est égal de ne pas ressentir, rien ne m'importe, ce qui m'importe, c'est fournissez-moi ça. C'est tout. Fournissez-moi ça, parce que sinon je ne peux pas. Et alors, il peut avancer vers la direction et commence à s'adresser au Créateur, à demander de lui, à le vouloir, à se remplir de lui, à se rapprocher à lui d'une manière ou d'une autre. Pas juste un rapport comme ça de « apporte-moi », mais un certain honneur que toi t'es grand, parce que je dépends de toi, parce que t'es bon, parce que tu peux me fournir de bonnes choses, et comme ça. C'est-à-dire que c'est comme ça que de l'olishma, mais c'est dirigé vers le Créateur. Et d'une façon vraiment pratique et simple, il arrive aussi à une sorte de saleté dans ce lishma, d'un lishma à l'intérieur. Mais ça, c'est seulement à condition qu'il commence vraiment à se tourner vers le Créateur, de sorte que une coupure de quelques minutes avec le Créateur, afin de recevoir. Ça n'a pas d'importance, mais c'est déjà depuis le pendant le cœur, c'est pas comme les gens de l'extérieur. Il y en a qui peuvent tout le temps crier vers le Créateur, mais ils n'ont pas cette crise entre le pendant le cœur et le cœur. Et celui qui a ça, il commence à crier vers le Créateur. Alors il crie déjà à partir du fait qu'il sait pas lui-même, mais il crie déjà à partir de ce point qui est Bina. Et commence déjà à crier par ça pour que ce point commence à se remplir de la spiritualité. Et son lien déjà avec le cri spirituel, ce début du cri spirituel, le Bina, pour la lumière, pour le Créateur. C'est-à-dire qu'il commence déjà à être sur le chemin spirituel pour pour se lier avec le Créateur, et pas sur le chemin matériel. C'est-à-dire pas à partir du cœur pour s'adresser à une force supérieure, remplis-moi, mais il s'adresse depuis le point dans le cœur. C'est très important. C'est toute la différence. Si quelqu'un s'adresse depuis le cœur, ça s'appelle le maître de maison, le propriétaire, et celui qui s'adresse depuis le point dans le cœur, ça s'appelle la Torah. Et l'opinion des propriétaires est inverse à l'opinion de la Torah. Et finalement, ça arrive à l'inversion, où il commence déjà à penser à fin de donner. Il y a dans ça beaucoup de processus, mais... Oui. Dans le processus qu'on traverse, on sait que le désir, c'est tout. Maintenant, si le désir égoïste va en grandissant, alors d'accord, on parle de plaisir à ce niveau du cœur, mais tu t'attendrais à ce qu'un homme qui avance dans le travail ait plus d'énergie parce qu'il veut beaucoup plus, et tu t'attendrais à ce que ça aille plus vite. Mais nous, on voit que par le travail, c'est l'inverse. Le travail est plus de lourdeur. Si on avance dans notre désir de recevoir pour les plaisirs de ce monde, c'est-à-dire que j'ai un cœur, et dans ce cœur, je veux de l'argent. De l'argent, de l'argent, de l'argent. Et je travaille, je travaille, et j'obtiens, et ici, là, et j'ai vraiment... Et qu'est-ce que je fais? Alors, tout le temps, mon désir grandit, et mon inspiration grandit, et je suis tout le temps dans ça. Bon, correct. Mais le fait que je vais travailler pour me remplir d'une source qui ne se trouve pas dans ce monde, il en ressort que, alors, l'atteinte de cette source-là, comment dire, elle est inverse à mon désir de recevoir. Et alors, tout le temps, je reçois plus de déception, plus de sensations de faiblesse de mes forces. Mais avec ça, je reçois la grandeur de la source. La grandeur de la source. Selon la mesure de l'effort que j'ai investi. Mais les désirs, c'est comme si les désirs qu'on traverse, c'est aussi des choses qui sont dans ce monde-ci. Qu'on traverse aussi pour arriver dans le point dans le cœur. C'est correct. C'est le processus que tu as décrit. Maintenant, je te demande, c'est qu'il y a toujours des choses dans ce monde, et pour elles, non plus, tu n'as pas de réponse. Alors, je veux plus d'argent, je veux plus d'honneur. Et face à ce point dans le cœur qui a grandi, l'aspiration pour elle, ça va pas en agrandissant, c'est l'inverse. C'est encore plus dur pour moi de faire des actions simples qui ne sont pas du tout liées au point dans le cœur. D'où est-ce que ça vient? C'est quoi l'affaire ici? C'est ma question. Encore une fois. Nous, on dit que dans le point dans le cœur, on doit grandir face à quelque chose. Et aussi face au cœur, ça veut dire que dans mes désirs égoïstes, dans les choses au niveau de ce monde, vont aussi en grandissant. Bon, d'accord. Je sais juste pas ce que ça veut dire face à ça, mais bon, c'est pas grave. Maintenant, la question, c'est que je dis que avant, je voulais, je sais pas, par exemple, disons 10 kilos d'honneur. Aujourd'hui, je veux 30 kilos d'honneur parce que le désir spirituel a grandi et face à lui, d'autres désirs ont grandi. Alors, tu t'attendrais à ce que j'ai plus d'énergie pour tout obtenir? Bon, d'accord, mais j'ai un problème. C'est que pour travailler face au Créateur, pour obtenir de l'honneur dans ce monde, je devrais avoir plus d'énergie, mais c'est l'inverse, c'est que je deviens plus faible. C'est-à-dire que tu deviens plus faible parce que tu ne reçois rien du but. Parce que le but est inverse. Si tu voulais de l'argent, et que devant il y avait de l'argent, alors tu recevrais de l'énergie et un désir encore plus grand, et la sensation de... Vraiment, tu sentirais comme un chien. Ouais. Bientôt, je... Tu sais... Tu serais encore plus drogué au but. C'est comme les chiens qui cherchent les drogues. On leur donne de petites drogues comme ça. Ils commencent à être des toxicomanes. Oui, oui. Sinon, ils ne chercheraient pas. quoi faire. On tue les chiens avec ça, mais c'est comme ça. Alors, mais ici, le problème, c'est que ce que tu cherches et ce que tu dois chercher, c'est finalement c'est l'inverse. Alors, face à cet inverse, tu reçois exactement le cli plus grand, juste sous forme de déception. C'est que c'est soi-disant, c'est pas du tout ça que je cherchais, mais ça ne te vient, c'est pas ça que je cherchais, ça te vient comme une déception, qu'il n'y a rien. C'est. Mais alors, pourquoi est-ce que le processus est-il pas construit de telle sorte que, disons que maintenant j'avais plus des désirs pour plusieurs choses à remplir. Et en désir pour la spiritualité, je suis allé, j'ai rempli tous les désirs, et j'ai vu que c'est pas ça. Et maintenant, je sais pourquoi on nous tape, pourquoi on voit un état de chauve d'ici et de là. J'ai pas compris cette partie, j'ai pas compris la nécessité du système en ça. Pourquoi montrer ici cette chauveté d'ici et de là? Pourquoi ne pas me donner de l'argent? T'as obtenu tout ce que tu voulais, t'es resté sans rien. De l'honneur, t'as obtenu, tu sais ce que t'as resté sans rien. Pourquoi est-ce qu'on passe comme ça? Non, mais c'est en général, on fait comme ça. C'est vraiment, on te donne quelque chose dans ce monde, et en même temps, tu ressens qu'en fait, c'est pas du tout ce que tu voulais comme remplissage, que c'était juste, une erreur amère, que c'est pas du tout ça. Ouais. C'est que je suis arrivé à un tel bon état dans la matérialité. Et au même instant, il m'était révélé que je devais jeter ça. Et on a eu tellement de cas. Vraiment, un homme finit de construire une villa. Je me souviens, il est arrivé chez nous pour le premier cours, il a dit, qu'est-ce que vous faites ici? Je suis en train de construire chez moi un plancher chez moi. Chaque carreau coûte $200. Je me souviens, c'était son premier cours chez nous. Au deuxième cours, il avait déjà arrêté de poser les carreaux. Et il a déménagé ensuite à Mebrak et il habite toujours ici de façon dans un appartement normal. Et justement, tu arrives au remplissage matériel et tu vois combien est-ce que. En général, c'est comme ça que c'était. Il y a eu justement. C'est qu'on montre à l'homme, c'est que ce n'est pas le remplissage matériel dont il a besoin. Et c'est clair. Oui. Il écrit la page 142, à la ligne en bas, il écrit. Étant donné que par la nature de l'homme, il ne demande pas d'aide, seulement quand il est lui-même incapable d'obtenir ce qu'il demande, car avant ça, il y a la question de la honte. Comme l'on dit, nos sages sur le verset, le karoum est une bassesse pour les fils de l'homme. Quand un homme a besoin de créatures, son visage change comme le kroum. Qu'est-ce que le kroum? C'est un oiseau qui vient dans les villes de la mer et son nom est kroum. Et quand le soleil brille sur lui, il se transforme en plusieurs couleurs. C'est quoi cette affaire avec le kroum? On en parlera encore une fois. C'est face à une chose très haute. C'est pas pour rien qu'il nous dit dans Hystaklut Nimit que la honte, ce sont des gens très spéciaux qui l'atteignent. C'est pas la honte, hein? Et pas le croc, mais pas soudain, ils ont un oiseau et le visage de l'oiseau change à cause de l'éclat, le soleil, c'est. C'est quoi ces choses-là? Hein? Et quelle excuse est-ce qu'il donne? Hein? En quoi est-ce qu'il nous explique c'est quoi la honte? C'est-à-dire que cette histoire. Bon, on va y arriver.
3: Part
0: toujours dans l'impression du cours et ce qu'on y prend pour la réalisation dans la dizaine. Beaucoup de choses. Une des choses que j'ai pris pour moi, c'est que l'homme a besoin de la force et il n'y a que la société qui peut lui fournir à l'homme de toutes sortes de manières une figure. Pourquoi est-ce qu'il veut changer, arriver? Alors, il y a toutes sortes de réponses. Est-ce que c'est possible de manière... on va dire il y a les religions, mais justement, clarifier ce manque pour arriver au créateur, il y a seulement... la société, on peut pas faire ça tout seul. Oui, cette partie, il utilise la société, le groupe, le rav, l'étude, tout ça comme une méthode pour arriver au créateur, pour qu'il puisse remplir son cli de réception. Et là, il y a comme ça une connaissance intérieure, qu'au final, il sait que là-bas, il y a une pensée ou un manque pour remplir le créateur. Il y avait plusieurs choses par rapport au chemin, par rapport à la prière où il se tourne l'olishma ou l'olishma, et qu'est-ce que c'est que la prière correcte. Et pas seulement donne-moi, mais aussi un certain honneur qu'il voit. C'est comme ça que j'ai entendu dans l'olishma. Et encore, le rav a dit qu'il y avait une saleté en ça, dans cette prière. Que, en fait, dans cette, une prière spirituelle, c'est déjà le point dans le cœur face au Créateur. Où là-bas, la demande est déjà plus animale. Et ça aide. Ça aide. Et le Créateur, le rav, c'est vraiment. On entend ces choses à lui. C'est un homme de la vérité. Vraiment, on entend comment est-ce que ça, toutes ces choses, elles se revêtent en ce que toi, t'as passé. Et vraiment, juste, tu comprends que c'est ça ton endroit. Ça, c'est ce que j'ai ressenti de ce cours-ci. C'est vraiment, elle a donné beaucoup de détails, mais en fait, l'homme, de ce poids dans le cœur, il arrive au... C'est-à-dire que on parle juste de ce qui s'est passé pour toi. C'est comme si le rab a vécu ta vie. Et donc, c'est tellement spécial que l'homme, enfin, il trouve, après toutes sortes de recherches, tellement de travail pendant des années, cet endroit sublime, on vraiment comprend, enfin. On comprend comment est-ce qu'il faut commencer à remplir, comment correctement. On a parlé de la prière, on a parlé de l'éveil du point dans le cœur. C'est simplement une impression énorme. Oui, il y a... j'ai essayé de chercher pendant le cours des changements qu'on a dans le chemin de la sèche de la Kabbale, que tout le temps... L'homme croit qu'il peut remplir ça, comme ça, faire sortir quelque chose, et il comprend que c'est pas ça. Et là, il essaie d'essayer de faire de ses propres forces, et la lumière agit sur lui, il comprend qu'il peut pas. En fait, c'est donné à l'homme c'est un manque surnaturel pour qu'il puisse aspirer à s'inverser vers le clé de don à partir de son clé de réception. Justement, le rav donnait une bonne explication sur l'influence de la lumière, que tout est matériel. Au début, l'homme est tout dans le matériel, mais il comprend qu'il ne peut pas supporter ça. Mais suite, c'est comme l'homme qui est en train de construire une construction, et tous les carreaux, il lui coûte 200 euros, et après, il a arrêté. Donc, et aussi, le rav a donné une bonne explication de ce que c'est que la honte. Que, en fait, la honte, c'est pas comme la honte chez nous du tout, mais ça vient seulement pour montrer à l'homme sa mesure d'inversion au Créateur. Et il nous dit que à Malchut, il ne manque rien d'autre que le Dvekut. Et le seul problème, c'est que pourquoi est-ce qu'il a fait la Tzimtzoum? C'est qu'en fait, il lui manquait l'équivalence de forme avec le Créateur. Et c'est ça, la honte. Oui, et en fait, le Rav nous a expliqué le désir unique qu'on a, et c'est pendant le cœur, qui en fait agit contre, face au Créateur et au désir animal, et en fait c'est pendant le cœur qui se développe dans le groupe. Parce que la grandeur du Créateur, on peut le recevoir qu'à partir des amis. Et ici, il faut simplement être au bon endroit, au bon moment. Et nous, chacun de nous, on est dans une grande société, on a l'environnement, les amis, le Rav. Et grâce à ça, chaque instant, chaque seconde, il n'y a pas d'opportunité à rater. Chaque seconde, tu reçois la grandeur. Vraiment, j'ai beaucoup d'impression de ce que les amis ont fait comme préparation ici. On va partir à la prochaine de la leçon, et avant ça, on va chanter ensemble une chanson.

Les amis, on va écouter maintenant ensemble une conversation sur le chemin du nous deux. Sans les amis, je n'ai pas d'exemple du Créateur. C'est une conversation de la date du 25 avril 2026. Le Créateur est plus élevé que ce que l'homme peut imaginer comme grandeur du Créateur dans son intellect. Et il faut dire que nous devons croire au-dessus de la raison qu'il dirige le monde avec une conduite de bien et de bienfaisance. Et si l'homme croit que le Créateur ne veut que le bien de l'homme, cela amène l'homme à aimer le Créateur, jusqu'à ce qu'il mérite l'état de « et tu aimeras le Créateur ton Dieu ». Et tu aimeras le Créateur ton Dieu de tout ton cœur et de toute ton âme. Et cela, l'homme doit le recevoir des amis. Bon, soudainement, tout d'un coup, il finit comme ça.

Ça, l'homme doit le recevoir des amis. Qui a choisi ça? Moi, Dodi dit. Ah, toi? Bon, c'est très bien. Alors explique-nous, qu'est-ce que tu penses qui nous manque? Non, mais pour nous, vous, rien manque. C'est à moi que ça manque. On peut lire ça encore une fois, que le Créateur nous donne l'intellect. Le Créateur est plus élevé que ce que l'homme peut imaginer comme grandeur du Créateur dans son intellect. Et il faut dire que nous devons croire au-dessus de la raison qu'il dirige le monde avec une conduite de bien et de bienfaisance. Si l'homme croit que le Créateur ne veut que le bien de l'homme, cela amène l'homme à aimer le Créateur, jusqu'à ce qu'il mérite l'état de « et tu aimeras ton, le Créateur, ton Dieu, de toute ton âme et de tout ton cœur, de toute ton âme. » Et cela, l'homme doit le recevoir des amis. Je propose de faire une question atelier. Qu'est-ce que je dois recevoir des amis de vous? Qu'est-ce que je dois recevoir de vous, des amis? Le Rav. Bien au contraire. En tant que les amis m'aiment, plus le ressenti de l'amour des amis envers moi est... Il est égal à l'amour des amis, à mon amour envers vous. Est-ce que j'ai besoin que les amis m'aiment ou est-ce que j'ai besoin d'aimer les amis? Oui. Quoi? Est-ce que j'attends l'amour des amis envers moi? Toi, t'attends l'amour des amis envers toi, ressentir l'amour des amis envers toi, parce que ça te donnera la possibilité de leur rendre ce même ressenti. Pour moi, justement, ce processus divin d'élever la grandeur du Créateur et des amis, c'est compréhensible. Moi, c'est clair à 100% que si j'ai en face de moi une personne importante, tout ce que je ferai envers lui, j'en profiterai. Et l'idée, elle est étonnante. Le processus... il n'est pas si clair. Jusqu'à quel point est-ce que le Créateur peut-il être grand? Ou, disons, le Créateur, ça peut être... Mais jusqu'à quel point est-ce qu'un ami peut-il être grand à tel point que tout ce que je ferai envers lui, ça m'apporterait un plaisir infini? Mais comment est-ce qu'on fait grandir comme ça l'ami à un tel niveau, comme un rave, comme le Créateur, de sorte que, peu importe, je suis prêt maintenant à me sacrifier pour lui, à donner ma vie, à annuler tout ce que j'ai pour l'ami, vraiment. Comment est-ce qu'on arrive à un tel état? En quoi est-ce qu'il est plus important que moi? Quoi? Il n'y a rien de plus important que moi, je suis le seul important. Qu'est-ce qu'il a que j'ai pas? Il a l'amour des amis. Bon. Est-ce que c'est une raison suffisamment grande pour que je m'en vende pour lui? Je dirais autrement que je me vendrai moi-même pour être comme lui. Pour me comporter envers lui comme lui. Et d'où elle vient cette force? D'où elle vient cette force? Cette force, elle vient de toi-même. Et qui a décidé qu'il y a chez l'ami plus que ce qu'il y a chez moi? C'est toi qui décides. Comment se connecter à ce que

Barba s'écrie qu'après chaque ami soutient le créateur et le force à faire ce qu'il fait. Si on pouvait vraiment ressentir ça un moment, que le créateur soutient derrière chaque ami et fait à travers lui vraiment tout ce qu'il fait. Je pense que c'est possible. On peut ressentir ça? Ça dépend de quoi? De la persévérance, du désir de le voir? Ça dépend de l'homme. Ça dépend de l'homme qui demande au Créateur d'avoir une telle inclination, tendance. Voir le Créateur derrière chaque ami, Vlad dit, le Rav, que le Créateur lui donne le désir de voir comme ça les amis. Que par eux, Vlad dit, que par eux, derrière eux, se trouve le Créateur. Voir qu'après les amis se trouve le Créateur. Oui. Demander au Créateur le désir? Oui. Ça dépend de l'homme. Tu ramènes à chaque fois ça à l'homme, à l'atteignant, à moi. C'est comme si chacun avait des forces antérieures de l'âme pour faire ce travail et demander au Créateur. Demander au Créateur. Et tu ramènes ça à l'homme lui-même, oui? Alors, c'est comme si le travail dans la sagesse de la Kabbale est très individualiste. Et bien sûr, c'est comme si c'est moi. Tout est sur mes épaules, je dois atteindre les choses, je dois tout faire. Et la dizaine, c'est un groupe de personnes que j'utilise pour mon bien, afin d'atteindre et de révéler le Créateur. Oui. C'est comme ça que c'est écrit. Tout le monde est là pour me servir. C'est le rabbin qui a écrit, oui. Tout le monde est pour... Oui, aussi. Alors, c'est quoi la dizaine qui atteint le Créateur? Une dizaine qui révèle. C'est comme si il y avait quelque chose dont je dépends d'eux. Tu dépends d'eux dans la mesure où, dans ta connexion avec eux, tu élèves ta relation à toi envers eux. Mais juste je les utilise, les amis, pour atteindre le Créateur. Oui, évidemment. Et je tiens pas vraiment à les aimer. Non, mais c'est pas vraiment. On peut pas vraiment en discuter maintenant. Mais t'as besoin des amis pour élever ton attitude envers eux. Et après que j'ai atteint ça, est-ce que j'ai encore besoin des amis? Ou bien est-ce qu'il y a une période comme ça qui se termine et qu'on peut continuer plus loin? T'as pas encore atteint, alors qu'est-ce que tu... Non, mais est-ce que c'est quelque chose qui t'accompagne jusqu'à la fin de la correction, les amis? Bon, jusqu'à la fin de la correction, je sais pas. Je vais répondre jusqu'à mon état actuel. Est-ce qu'il y a un état où une personne n'a plus besoin d'amis? Je ne peux pas te dire. Disons, toi, en quoi est-ce que tu as besoin des amis? Que tu ne peux pas te débrouiller tout seul. Juste pour arriver à l'état où je peux dire en mon nom, je veux, je pense que ça doit être comme ça. Tu peux sans nous, tu peux avancer sans la dizaine. Sans vous, je pense que une personne n'est pas capable. Pourquoi? En quoi est-ce qu'on t'aide? Vous m'aidez en ce que vous me donnez un exemple que chacun ressente son ami. Encore une fois, en quoi est-ce qu'on est un exemple pour toi? Chacun donne un exemple de comment il se rapporte à l'ami. Et en quoi est-ce que ça t'aide? Que alors je me vérifie moi-même, est-ce que moi aussi je suis comme ça? Et nous, vraiment, tu vois en nous un exemple de la façon dont on se rapporte les uns par rapport aux autres, c'est vraiment un exemple? C'est un exemple de... C'est un exemple d'un état que, à partir duquel je peux voir comment est-ce que moi je suis.
Et sans ça, t'as pas d'exemple? Non. Si c'est pas vous, alors il n'y a pas de... Que je reçoive un exemple de vous, tous, un par un. Alors, j'ai personne qui prend un exemple. Attends, mais tu prends cet exemple pour ensuite te rapporter au Créateur, c'est ça? Sinon, pourquoi faire? Non. Je prends un exemple, disons, de chacun. De chacun, oui. Et dans ça, je m'arrange moi-même dans ma relation avec cet ami-là. Et c'est tout. En quoi est-ce que c'est lié au Créateur? En quoi est-ce que c'est lié au Créateur? En quoi est-ce que cette attitude que tu prends en exemple de nous, est-ce qu'elle est liée à ta relation avec le Créateur? Parce que je veux, dans ma relation avec le Créateur, faire de cela un exemple. Quel exemple est-ce que tu reçois de nous? Disons que moi, je me trouve face aux amis, peu importe quel ami, oui. Et de cela, je prends un exemple. Comment est-ce que je dois me rapporter à chacun? Non, mais en quoi est-ce que c'est lié au Créateur? En quoi est-ce que c'est lié au Créateur? C'est que dans cette mesure-là, j'essaie aussi de me rapporter à lui. C'est-à-dire que sans l'exemple que je vois chez les amis, comment est-ce qu'ils se rapportent les uns aux autres, je ne saurais pas comment me rapporter au Créateur. C'est comme ça que ça fonctionne? Oui, évidemment. Alors, de quel exemple extérieur est-ce que tu parles? Tu parles de ce que tu vois avec tes yeux? Ce que tu vois autour de toi? Oui. Ok. Et tous les exemples sont des exemples positifs? C'est comme ça qu'il faut se rapporter au Créateur? Peut-être pas tous, mais oui. C'est-à-dire, il y a des choses que je vois et dont je ne peux pas prendre un exemple. Est-ce que nous, on donne un exemple? Excuse-moi d'être comme ça critique envers nous, mais vous me donnez un exemple. Mais en quoi? C'est nous, extérieurement, si je regarde de côté, si quelqu'un était assis avec nous, c'est comme si on est un groupe sympathique, poli, et on se soucie les uns aux autres, on prend soin. Mais qu'est-ce qu'il y a ici? Quel exemple on peut prendre pour se développer spirituellement? Voilà, maintenant, il a demandé des cure-dents. Et je lui ai passé. Alors, qu'est-ce que je peux recevoir? Quel exemple? Qu'est-ce que je vois ici? Qu'est-ce que tu vois ici? Je vois que tous veulent, jusqu'à une certaine limite, veulent être bons les uns envers les autres. Et ça, c'est un exemple qui te suffit pour travailler avec ça envers le Créateur? Oui? Alors, il se trouve que tout le progrès spirituel de l'homme dépend finalement de sa relation, de la façon dont il déchiffre ça, de la façon dont il pose des exemples. Oui. Mais y a-t-il quelque chose dans la dizaine qui ne dépend pas de lui, ou bien tout dépend de l'homme? Ou bien y a-t-il quelque chose que s'ils ne font pas, cela m'empêche d'avancer, peu importe combien est-ce que je suis grand là-bas dans ma relation? C'est la seconde moitié de la phrase, c'est quoi? C'est-à-dire, y a-t-il quelque chose dans la dizaine qui ne dépend pas seulement de ma relation, que si les amis ne le font pas, moi non plus, je n'avancerai pas? Est-ce qu'il y a une telle chose? Si tu vois chez tes amis un exemple d'une belle relation envers ce groupe, alors ça c'est déjà... Et si tu as besoin de
te dire que c'est ce qu'il te donne. Non, mais disons, comme ce Rabbi Kisma, oui, qui a vu chez les étudiants Ben Kisma, qui a vu chez les petits étudiants de grandes choses, et que ça lui suffisait, oui, un tel exemple. Rabbi Yossi Ben Kisma, sur lequel il écrit l'article La Liberté. Oui, bon. C'est-à-dire que je peux m'asseoir dans une dizaine, où presque personne ne vient en cours, je sais pas, personne n'appelle ma sœur, personne ne diffuse rien du tout, rien du tout. Mais moi, je vois en eux qu'ils sont un peu, ici et là, ils tendent vers la grandeur du Créateur et malgré tout se trouvent dans le système. Est-ce que je peux en trier en, est-ce que je peux en arriver de là à la fin de la correction avec un tel groupe? Oui ou non? Est-ce que, ou bien est-ce qu'il y a quelque chose que s'ils ne le font pas, même si je peux tout justifier et faire, malgré tout je ne progresserai pas parce qu'ils ne font pas certaines choses? Ou est-ce que tout dépend seulement à 100% de moi et de ma perception à moi? Non. Tout ne dépend pas de toi. C'est-à-dire que je dépends encore d'eux. Tu dépends encore d'eux. Si je te mettais sur le campus, dans une salle de campus, dans une classe de campus, une première année, avec des gens qui viennent juste de s'éveiller, ou même pas encore réveillés, qui viennent juste d'arriver ici et veulent entendre de ce que c'est que la sagesse de la Kabbale, est-ce que tu pourras recevoir quelque chose de ces gens-là? Oui. Et quoi? Quel exemple est-ce que tu peux recevoir de personnes qui viennent ici pour la première fois? Ils sont venus pour apprendre comment mieux se comporter les uns envers les autres. Ils sont venus ici pour eux-mêmes. Ils sont venus pour eux-mêmes. Et à partir de là, tu peux déjà, à partir de cet endroit, recevoir d'eux des exemples et comment avancer grâce à ça. Oui. Non, mais ça, c'est clair. Mais comment est-ce que... C'est pour ça que je demande. C'est qu'est-ce qui, malgré tout, ne dépend pas de l'homme? Que même si tu peux justifier, faire un travail intérieur, ne voir chez chacun que des bonnes choses, tu dépends encore, malgré tout, de ces personnes qui se trouvent, si elles ne sont pas arrivées à la connexion. Non. Non, mais je vais essayer peut-être à l'inverse, disons. Donc, si nous donnions ici maintenant des exemples négatifs, est-ce que tu pourrais quand même tirer de nous des exemples positifs, ou est-ce que tu dépends vraiment de nos exemples? Est-ce que c'est la perception de la réalité de l'homme, ou est-ce que c'est vraiment nous? Si maintenant on montre vraiment des exemples complètement différents, de séparation, de haine, de mépris les uns envers les autres, est-ce que tu pourras encore tirer un bon exemple? Ça dépend de toi. Ou est-ce que ça dépend vraiment de notre comportement à nous? Ça dépend vraiment de dont tu interprètes. On va continuer nos ressentis de la conversation et ce qu'on y prend pour la réalisation dans la dizaine. On dépend à 100% les uns des autres. Oui, cet exemple que ce qu'on a entendu, que sur le chemin de comment est-ce qu'on se rapporte les uns les autres, c'est que c'est pas pour rien qu'on a donné cet exemple, ce monde avec des corps, qu'on parle les uns avec les autres, que chacun ressemble à quelque chose d'autre, que pense à quelque chose d'autre. C'est pour que tu reçoives quelque chose, pas de toi, pas de ton propre visage, et que tu puisses travailler. Sinon, tu restes avec toi-même. Si tu es le seul homme dans le monde, alors comment est-ce que je peux me vérifier moi-même? Je suis quelque chose. Qu'est-ce que t'es? Quoi t'es? Donc, justement, si on peut devenir à la dizaine, alors on peut voir sur et recevoir comme ça. Est-ce que je suis pour? Est-ce que je suis contre? Est-ce que lui, il se rapporte comme ça? Est-ce que moi, peut-être que moi, je me rapporte pas bien? Tout le temps, un travail comme ça, où on prend à partir des corps. La conversation s'est finie dans le fait que la façon dont tu interprètes. Et si l'homme, et c'est de cela que l'homme, en fait, dépend par rapport à soi-même. Si lui regarde les amis d'une manière bonne, d'une manière qu'il donne un bon exemple, alors on peut commencer à avancer. Et si l'homme vient chez les amis avec du mépris et pas avec un bon rapport, alors je ne pourrais pas recevoir ce que je voulais recevoir. C'est-à-dire que tout dépend de comment est-ce que l'homme interprète. Oui. Même dans et tu aimeras ton proche, l'Éternel ton Dieu, et ça, l'homme doit le recevoir des ennemis. C'est ce qui a été décrit dans l'article. Et c'est vraiment quelque chose qui est étonnant. Comment est-ce que tu te rapportes par rapport à eux? Qu'est-ce que tu reçois d'eux? Là, tu as une opportunité pour redonner à eux. Et en fait, tu veux
être comme eux et avoir leur image en toi. Et en fait, tu vois que en tout ça, c'est le Créateur dans chaque ami, dans chaque forme. C'est-à-dire que il y a comme ça un dessin de ce que l'homme, comme le Rav a dit, c'est que il y a quelqu'un qui, c'est comme s'il y a des gens qui sont très très fermés, ils reçoivent rien de l'extérieur. Alors il peut pas changer. Mais s'il fait un switch comme ça et qu'il change à quelque chose avec plus de sensibilité pour chaque chose, et là il a vraiment du sens, il comprend qu'il doit vraiment changer, et de chaque chose il peut donner l'importance de l'impression et de la direction, et comment se rapporter à ça pour qu'il ait la force pour changer, pour acheter en cela quelque chose. On a vraiment besoin d'appuyer sur ce bouton, de garder l'appui sur ce bouton. Oui, et ce quelque chose de là, c'est sûr que ce qu'il fournit, c'est l'exemple des amis. Le Rav a dit que les amis m'aident en ce que chacun donne un exemple de comment est-ce qu'il se rapporte aux amis, comment est-ce qu'il ressent l'ami. Et là, je peux me vérifier comment est-ce que moi, je me rapporte aux amis. Que sinon pas des amis, alors que je n'ai personne de qui prendre un exemple. Vraiment très beau. J'ai vraiment été impressionné comment est-ce que le Rav aussi, il parle pas de ce qu'il a pas atteint. Bon, la fin de la correction, je peux parler que de mon état à moi. C'est vraiment un bon exemple pour nous de voir que à quel point est-ce que le Rav est précis, de ne rien dire qu'il n'atteint pas. C'est-à-dire que ce qu'il dit, c'est qu'il atteint en effet. Oui, il y avait dans cette conversation, il y avait une question de en quoi est-ce que je dépends des amis? Et non, en quoi est-ce que je reçois des amis? C'est que eux, ils ont l'amour des amis. C'est ça qu'ils vont me donner. C'est une réponse que c'est pas la première fois que j'ai entendu. Tout le temps, on dit dans notre dizaine, il y a l'amour des amis, c'est ça que je veux. Donc, dans la suite aussi, vraiment, je veux vraiment beaucoup être comme eux. C'est ce que j'ai écrit. Qu'il y a un désir pour voir comme ça les amis. Quoi encore ajouter? Il en ressort que comme ça on doit aller vers la dizaine, que tout le temps on doit étudier les uns des autres, c'est quoi le rapport au Créateur. C'est parce que probablement que mon rapport au Créateur il est pas connect, pas correct, mais le rapport des amis au Créateur il est correct. Donc il faut tout le temps voir ici l'exemple, le bon rapport entre nous. C'est on passe à la prochaine partie de la leçon.

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2: Bonjour les amis. Donc, nous avons entendu maintenant du Rav que je me vendrais pour être comme lui, pour me relier aux amis comme lui. Et ça, c'est la relation vers les amis. Donc, nous, dans cette dernière partie aujourd'hui de l'article pour la complétude du Zohar, aujourd'hui nous allons finir de le lire. Et nous nous souvenons que dans cet article, le Bala Sulam nous a parlé du fait que nous devons atteindre la grandeur du Créateur. En fait, nous avons entendu aussi ça dans le cours du matin et dans la conversation sur le chemin. Le Bala Sulam, c'est comment pouvons-nous atteindre la grandeur du Créateur par un maître qui va nous y amener, mais comment atteindre la grandeur du Rav? Et donc pour cela, nous devons avoir une société qui nous donnera la grandeur à la fois du Rav et du Créateur, afin que nous voulions donner au Créateur, autrement nous n'aurons pas le carburant pour cela. Notre désir de recevoir est toujours préoccupé par lui-même. Être préoccupé par quelque chose en dehors de lui-même, pour cela, il a besoin de carburant pour le faire, d'être dans la qualité du don. Et pour cela, il nous faut une raison. Et c'est pour cela que nous avons besoin des amis. Pour que, ensemble avec les amis, nous puissions élever la grandeur du Rav et du Créateur. Et de cette façon que nous voudrions avoir un désir de donner comme l'a le Rav. Jusqu'ici, c'est ce que nous avons appris dans l'article, et à partir de là, nous allons directement à la dernière partie, nous allons le lire dans les dizaines. Aurène, où est-ce qu'on va lire? Nous sommes dans les écrits du Bala Sulam, discours pour la complétude du Zohar, ou de conclusion. Nous commençons avec le paragraphe qui dit « Jusqu'ici, comme nous avons dit, à propos d'obtenir sa grandeur. » Donc à nouveau, discours de conclusion du Zohar, article du Bala Sulam, vous trouverez le paragraphe qui commence par les mots « Jusqu'ici, comme nous avons dit. » Nous allons lire d'ici jusqu'à la fin de l'article.
3: חמש דקות קריאה בעשיריות, אם תספיקו לפני הזמן, תסכמו את עיקרי הדברים. בבקשה.
2: 5 minutes, si vous finissez avant la fin, vous pouvez résumer les points principaux, s'il vous plaît.
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2: jusqu'ici, comme nous avons dit à propos d'obtenir sa grandeur, un environnement qui ne l'apprécie pas correctement, affaiblit l'individu et l'empêche d'acquérir sa grandeur. Ceci est d'autant plus vrai pour son rave également. Un environnement qui n'apprécie pas à sa juste valeur son rave empêche l'étudiant d'atteindre correctement la grandeur de son professeur. C'est pourquoi nous sageons dit « Procure-toi un rave et acquiers-toi un ami ». Cela signifie qu'une personne peut se faire un nouvel environnement. Cet environnement l'aidera à atteindre la grandeur de son rave via l'amour des amis qui apprécient le rave. Par la discussion des amis sur la grandeur du rave, chacun reçoit la sensation de sa grandeur. Ainsi, le don du rave deviendra réception et sera une motivation suffisante pour qu'il s'engage dans la Torah et les mitzvot lishma. Il est dit à ce propos, « La Torah est acquise par 48 vertus, en servant les amis et par la méticulosité des amis. Il en est ainsi, car en plus de servir le professeur, une personne a besoin de la méticulosité des amis, c'est-à-dire l'influence des amis. Ainsi, ils agiront sur elle pour atteindre la grandeur du professeur. Ceci, car l'atteinte de la grandeur dépend entièrement de l'environnement, et un individu ne peut rien y faire, sauf comme susmentionné. En fait, il y a deux conditions pour acquérir la magnificence. 1. De toujours écouter et d'accepter l'appréciation de l'environnement dans la mesure de sa grandeur. 2. L'environnement doit être grand, comme il est écrit. C'est dans la multitude du peuple que réside la majesté du roi. Afin de satisfaire la première condition, chaque étudiant doit se sentir le plus petit. Il sera alors capable de recevoir l'appréciation de la grandeur de chacun, car un grand ne peut recevoir d'un plus petit, et encore moins être impressionné par ses mots. Seul le petit est impressionné par l'appréciation du grand. En ce qui concerne la deuxième condition, chaque étudiant est obligé d'élever l'importance de chaque ami et de l'aimer comme s'il était le plus grand de sa génération. L'environnement agira alors sur lui comme s'il s'agissait d'un environnement suffisamment grand, car la qualité est plus importante que la quantité. Cet article est issu d'un discours prononcé par le Baal HaSulam après avoir terminé le commentaire du livre du Zohar. Nous avons entendu que la grandeur est une condition critique pour même ressentir que nous avançons dans la spiritualité. Et pour recevoir toujours l'appréciation de la société, ça aussi, la société sera grande. Et donc, je prends de cela toujours d'écouter. Et parfois, quand on parle d'apprécier la société, donc il faut être prêt à recevoir de la société, à se préparer pour entendre, pour écouter. Et si on ne valorise pas la société, alors ce sera juste des mots vides pour toi, si tu n'entends pas. Comment augmenter les amis à partir de, jusqu'à un état où tu peux entendre d'eux? Oui, c'est la discussion que nous avons entendue. Si la société n'avance pas, alors pourquoi? Donc il dit, il n'apprécie pas son rave, il n'apprécie pas la méthode, il ne donne pas de grandeur pour cela, et la personne n'a pas la possibilité d'avancer, et il le dit ça. Puisqu'en fin de compte, ça affaiblit l'individu, et donc certainement c'est ce qui se passe aussi avec son rave, c'est-à-dire l'environnement qui n'apprécie pas de façon appropriée la grandeur du rave, ça affaiblit la personne. Et c'est ça que nous devons recevoir dans l'environnement. Il nous faut un environnement comme ça, très spécial. Oui, c'est comme il y a ici le format qui crée quelque chose de nouveau. Si l'individu apprécie la société, il reçoit de l'importance et donc il peut le faire et obtenir la grandeur. Et sinon, il n'obtiendra pas de grandeur. Et alors, il n'appréciera pas la société. Ok, les amis, dans un instant, nous allons voir un cours du Rav sur ce sujet. Nous allons faire un résumé bref de la partie que nous avons entendue et nous serons en prière ensemble pour que les forces du Baal HaSulam, du Rabash et du Rav agissent sur nous et d'une certaine façon nous aident à nous rapprocher de ce qui est écrit ici. Et donc il commence. Comme nous avons dit au sujet de l'obtention de sa grandeur, la semaine dernière nous avons appris qu'obtenir la grandeur du Créateur, pour cela nous devons atteindre correctement, de façon appropriée. Donc ça, il faut ce mot approprié. Pour obtenir la grandeur du Rav, il faut regarder, c'est probablement bien plus que ce que nous avons atteint maintenant. Donc quand nous atteindrons ce correctement, et avec sensibilité, avec force et de la bonne façon, alors notre désir intérieur obtiendra du carburant pour donner au grand, au Rav, au Créateur. Et quand nous aurons la motivation pour aller de l'avant, vers le don, tout comme l'exemple de celui qui veut être sanctifié par un homme grand, il devrait lui donner, et en cela il reçoit, du fait de sa grandeur. Et donc nous devons rechercher cela correctement. Et là, le Baal HaSulam explique que nous sommes complètement dépendants les uns des autres, parce que même si j'ai la grandeur du Rav et l'exaltation du Rav, si je suis parmi des gens qui n'ont pas cela, ça sera aussi abaissé pour moi, et ça dépendra des amis. Et donc, pour cette raison, les kabbalistes, nos sages ont dit, fais-toi un rave et achète-toi un ami. C'est-à-dire qu'il faut se construire un environnement qui t'aidera à atteindre la grandeur du rave et à travers lui, ça, la grandeur du créateur. Et donc là, il met aussi l'accent sur le fait que nous avons besoin d'être très méticuleux avec les amis, de se placer de façon très précise par rapport à eux pour parce qu'elle dépend de toi de façon maximale. Donc, il y a deux façons pour cela. Un, apprécier la grandeur de l'environnement selon la mesure de leur grandeur, toujours. Alors, qu'est-ce que toujours? Toujours entendre les amis, combien est-ce qu'ils apprécient le rave? Parce que ce qui dépend d'eux dépend de moi. Et la deuxième condition, c'est que l'environnement devrait être grand. Et il explique que chaque ami, pour obtenir ces deux conditions, doit mettre l'accent sur le fait que lui est le plus petit. Dans ma dizaine, comme un ami dit toujours, tout comme dit Rabash, et ensuite, c'est la vérité que tu es le plus petit de tous. Et donc, une personne doit constamment être plus méticuleux sur le fait qu'il est le plus petit des amis pour pouvoir apprécier la grandeur de leur part. Autrement, si je suis tout par moi-même, ça va corporellement, mais rien de spirituel n'en sortira. Donc la deuxième condition, c'est que je dois élever la grandeur de chaque ami et m'exprimer envers lui comme s'il est le plus grand de la génération. Donc le plus je l'apprécie, plus la société est grande. Donc on va passer au deuxième clip avec l'explication du Rav. Quiconque veut poser des questions, priez de noter, on aura du temps pour ça. Il est écrit que l'environnement peut être dans deux états. Soit il n'apprécie pas le rave de façon correcte et ça empêche l'étudiant d'atteindre la grandeur du rave, ou bien il donne la grandeur du rave et ensuite chacun reçoit sa grandeur. Alors quelle est cette relation entre l'environnement et chaque étudiant qui est à l'intérieur et le fait de valoriser l'adhésion au rave? Nous devons mettre en pratique ce que nous apprenons de la sagesse de la Kabbale. Sinon, quoi, c'est plaisant, pas plaisant, de se comporter comme ci, comme ça. Ce que nous parlons, c'est de la construction d'un récipient. Et si nous ne maintenons pas ces conditions, alors nous ne réussissons pas. Et c'est tout. Le kli doit être unifié. Tout en arvout, le kli doit être connecté au supérieur, c'est-à-dire au créateur, au rave, et si ça prend place, alors l'abondance passera. Et qu'est-ce que ça veut dire que le kli doit être unifié en arvout, et qu'est-ce que ça a à voir avec le fait d'adhérer au rave? Notre récipient d'étudiant doit être uni et en arvout, alors qu'est-ce que ça a à voir avec l'adhésion au rave? Donc comment autrement pourrais-tu construire une qualité au créateur qui soit la qualité qui peut-être égal au supérieur si tu ne t'annules pas dans ton degré envers les inférieurs pour devenir comme un. Et donc, il y a l'arvout qui est la qualité du récipient inférieur qui peut adhérer au supérieur. C'est pourquoi il y a une condition. Pourquoi est-ce qu'il y a cette condition pour recevoir la Torah? Comment sais-tu que tu en arrives à l'état correct? C'est sous la condition que tu t'annules devant les amis et que tu te connectes à eux afin de donner à tout le monde, afin que chacun soit en mesure d'en arriver au centre du groupe, où nous sommes tous annulés et où nous sommes tous connectés mutuellement les uns aux autres. Et alors le centre du groupe devient un point inclus de 10, comme nous devrions dire, mais dans ce point, il y a 10 points qui se sont annulés, et ensuite, au-dessus de leur ego, ils ajoutent le point dans le cœur à la connexion entre eux, à la somme. Et alors, cette somme devient un véritable point unique du centre de la dizaine, et alors il est possible d'adhérer au supérieur. C'est pourquoi l'arvout est la condition pour se connecter au supérieur. Si tu n'atteins pas l'arvout, alors tu ne peux pas recevoir la Torah. La Torah, c'est considérer ce que vous recevez du supérieur. Je veux comprendre. Il écrit ici que l'environnement peut apprécier l'environnement correctement ou non correctement, et alors ça force chaque individu à obtenir son opinion. Par exemple, ici un de mes amis a la grandeur du Rav énormément, et moi non. Si tu es incorporé avec eux, tu as une chance et tu t'annules devant eux et tu es prêt à entendre. Et à t'intégrer avec eux, donc ça peut laver ton cerveau et t'influencer, c'est-à-dire que tu annules ton opinion. Ensuite, ils peuvent t'entrer dans ta raison, dans ton opinion, et ensuite t'apporter leur opinion. Et là, tu t'incorpores avec eux. Et ça, c'est l'influence de l'environnement de la personne. Nous parlons du fait que ce don peut être nécessaire, tout comme nous sommes dans un grand environnement ici, et la nation nous contrôle, les médias, etc. Mais dans le groupe vis-à-vis de la spiritualité, tu ne peux pas être sous leur influence si tu ne t'annules pas envers eux. Parce que c'est ça ton libre choix. Qu'est-ce que ça veut dire que le Créateur t'amène au groupe où tu t'annules et tu acceptes leur raison, leur opinion? Et quelle est leur opinion envers la connexion, entre eux et envers la connexion avec le supérieur? Voilà, cela interprète pour toi ce que signifie la connexion entre vous. Il t'amène un état dans lequel tu peux adhérer au supérieur. Point. Sans que tu te, vous vous connectiez également, vous tous, mutuellement, en Arvut, vous n'avez pas de connexion avec le supérieur et c'est tout. Vous ne savez pas ce qu'est le supérieur. La connexion entre vous et choisir le Rav. Vous ne comprenez ce qu'est se connecter au degré supérieur qu'à la condition que vous vous connectiez avec ceux qui sont égaux à vous sur le degré inférieur. Et là, vous commencez à comprendre ce qu'est l'essence de la connexion. Et à partir de la connexion, de l'essence de la connexion avec l'inférieur, vous commencez à découvrir le point de connexion avec le supérieur. Tout comme il écrit pour nous, là, dans l'introduction au livre du Zohar, où, à partir de la clarification de la correction du degré inférieur, en fin de compte, à la fin de la correction, la queue du degré supérieur se révèle. Voilà, donc Rav dit, comment sais-tu que tu atteins l'état correct? C'est dans la mesure et à la condition que tu t'annules envers les amis, que tu te connectes à eux pour donner à tous. Et aussi à la fin, il a dit que vous ne savez pas ce qu'est la connexion avec que vous choisissez le Rav. Vous pouvez comprendre comment vous connectez au degré supérieur à la condition que vous vous connectiez avec des égaux à vous au degré inférieur. Et là, vous commencez à comprendre ce qu'est l'essence de la connexion. Et donc, nous voulons atteindre ce degré et nous allons maintenant passer aux questions-réponses. Si vous en avez, c'est le moment de mettre vos points d'interrogation tant dans le système Ravout que dans la salle pour clarifier ce sujet dont nous avons parlé maintenant, que nous avons entendu dans le clip, l'annulation envers les amis. Ou tout ce que nous avons entendu, s'il vous plaît. Oui, Israël.
5: תודה רבה חברים, השאלה מהטקסט בעמוד 478.
2: Oui, merci beaucoup les amis, c'est une question du texte. Sur le texte. En conséquence, nous avons dit, fais-toi un rave et achète-toi un ami, c'est-à-dire qu'on peut acquérir un nouvel environnement qui l'aidera à atteindre la grandeur de son rave. C'est-à-dire qu'à travers l'amour des amis, il appréciera son rave. Et la question, que signifie à travers l'amour des amis qu'il appréciera son rave? Par l'amour des amis qui apprécie le rave, vous pouvez atteindre la grandeur du rave. Et il continue aussi à expliquer comment ça se passe. Tu demandes comment ça se passe, c'est ça? Que par le fait que les amis discutent de sa grandeur, chacun reçoit le ressenti de la grandeur. Et donc vous devez être parmi les amis, et c'est de ça qu'ils parlent. de la grandeur du Rav. Mais ce pourrait être un état où il parlerait de la grandeur du Rav et tu n'absorberas pas cette grandeur afin de faire cela. Tu dois être dans une position avérée que tu les aimes, que tu veux absorber d'eux, qui sont grands à tes yeux. Et en cela, qu'ils ont plus de grandeur du Rav que ce que toi tu ressens dans ton cœur. Et tu veux tirer cela d'eux. Et donc la condition, c'est d'ouvrir ton cœur et d'obtenir un tel don de leur part. Et la condition, c'est de les aimer, sans quoi tu es fermé. Merci.
6: Дорогие учителя,
2: Мак 11.
6: В статье написано, ибо кроме служения Раву, нужна еще тщательная работа с товарищами.
2: Что за сеньор? Il est écrit dans l'article,
6: чтобы они воздействовали на него для достижения
2: величия Рава. Hormis l'utilisation des sages, il doit y avoir de la méticulosité entre les amis aussi, parce que ils se donneront la grandeur du Rav, et de là, il semble que pour obtenir la grandeur du Rav, il faut donner quelque chose aux amis. Donc la question est, que pouvons-nous donner aux amis afin d'obtenir la grandeur en retour d'eux? Que devons-nous leur donner en premier? Nous devons leur donner précisément ce qu'on veut qu'il nous donne, la grandeur de son Rav. Si nous accomplissons cette action dans notre cœur, dans un discours, par les actions, alors même si au départ ça sera comme un show, pas quelque chose que tu ressens vraiment avec les amis agiront sur nous de la même façon aussi. Et alors ils feront la grandeur du Rav en retour à nous aussi. Notre société n'est pas une société normale, simplement nous venons, nous parlons de quoi que ce soit, que nous faisons toutes sortes d'actions comme ça. Non, nous avons un but. Nous devons simplement nous rappeler constamment les uns aux autres que ce but, si nous parlons de la grandeur du Créateur, excellent, je souhaite que nous pourrions toujours parler de la grandeur du Créateur. Mais ici, le Baal HaSulam nous dit que ça ne sera pas suffisant comme motivation. Comme carburant pour nous, nous avons le Rav avec nous dans le monde, il est avec nous comme exemple, il est avec nous comme un homme qui lui aussi s'est développé, il atteint le degré supérieur. Autrefois il était comme nous et maintenant il est dans le degré le plus haut possible. Si nous ne le prenons pas lui comme exemple et que nous ne faisons pas de lui sa grandeur plus élevée les uns envers les autres, alors chacun restera comme dans son imagination par rapport au Créateur et restera là. Donc le but de la société, c'est d'atteindre un point où chacun dans son cœur sera connecté au Créateur. Mais c'est impossible sans le Rav et sans les amis qui nous aident constamment à le rendre plus grand. Et ça doit être ce travail mutuel. Merci pour la question. Il y a une question ici, d'abord, s'il vous plaît. Je voulais continuer la question d'Israël. Disons que j'aime les amis, oui. Vraiment, il est grand à mes yeux. Et tout à coup, disons, il dit quelque chose qui provoque en moi une explosion de résistance. Et je ne peux pas, c'est-à-dire je me retiens, je fais tout pour ne pas faire du mal à la relation entre nous, je ne dis rien extérieurement, mais en moi, ça symbolise une question de pourquoi est-ce que ça arrive en moi? Qu'est-ce que je fais avec ça?
7: Okay.
2: Pourquoi? Qu'est-ce qui se passe en toi? Ben simplement, je ressens que les amis disent quelque chose que je ne peux pas accepter. Je ne suis pas prêt à accepter ça. Je veux le faire taire, lui dire « tu te trompes ». Je veux tout dire, mais les relations sont très importantes. Donc je me retiens et ça construit en moi une résistance contre les amis. Oui, avant ce qu'il a dit, j'ai vu, il est grand, c'est mon ami. Je ressens ce qu'on m'enseigne, mais tout à coup, il y a un mur et quelque chose qu'il a dit, et puis il a raison de penser comme ça. C'est Il a la façon de voir les choses que moi je n'ai pas.
3: Et comment
2: est-ce que je peux résoudre ce problème? Alors, tu as dit que l'ami a une observation que je n'ai pas, c'est-à-dire qu'il y a une différence entre nous, n'est-ce pas? Hier, nous avons eu, ou il y a deux jours, des cours sur ce sujet. Et donc, dans notre dizaine, nous avons parlé, nous avons une tâche quotidienne de penser et prier que le Créateur illuminera notre voie, comment nous, à partir de cette réalité qui est construite à partir de la nature, de l'appréciation des amis, si nous étions similaires, non, mais nous sommes... Donc, il doit y avoir une différence entre nous. Et ce que nous devons devenir en une dizaine, il y a aussi un point intérieur à l'intérieur de chacun, toi, moi et l'ami aussi, qui est très similaire. C'est ça qui fait que nous sommes des amis. Et en quoi? Si je pense à ce qui fait de nous des amis, alors je pense que dans cet ami, il y a un trésor qui a vraiment besoin. C'est écrit ici. J'ai besoin de la méticulosité des amis. Ce n'est pas suffisant que j'adhère au Rav. Je dois aussi avoir la méticulosité des amis. Et il explique deux conditions à cela. Cela signifie comment vous êtes méticuleux sur votre attitude envers eux. Et donc, vous devez élever chaque ami devant vos yeux, comme s'il était la grandeur de la génération. Maintenant, il est devant toi, il a des opinions différentes, c'est quelque chose qui te bloque, mais au-delà de tout ça, toutes ces opinions, toutes ces différences, tout ce comportement, tous les mots que vous avez prononcés qui vous bloquent à l'intérieur, il y a un point de passion pour la divinité. Vous en avez besoin, ça peut vous apporter la vie. Et donc, vous vous élevez au-dessus de cela, de ce bloc qui a été créé en vous, afin de vous y connecter. Et ça, c'est le travail dans la méticulosité des amis. Chaque ami élève la grandeur de chaque ami, même ceux qui sont différents. Parce que la différence est quelque chose de plus extérieur, à l'intérieur, dans ce point intérieur. Et là, il y a une passion que je veux vraiment acquérir. Pense à ça. Encore une petite question. Qu'est-ce que la prière? Qu'est-ce que je demande du Créateur? Quels sont les mots que je peux, avec lesquels je peux m'adresser au Créateur qui m'aideront à faire ça? Et si tu ne connaîtras pas les mots, eh bien, je vous demande de me donner les mots. Alors, demande. Les femmes, Spain 1.
8: ¿Cómo revelo mi propia bajeza ante los amigos cuando no la siento?
2: Comment puis-je découvrir la bassesse, ma bassesse envers les amis, si je ne la ressens pas? Oui, ici, le Baal HaSulam parle de la méticulosité des amis. Il détaille à la fin, dans le dernier paragraphe de l'article. Donc, c'est important ce qu'il écrit. Il dit qu'il y a deux conditions. La première, de toujours écouter et accepter la grandeur du Créateur et que l'environnement devrait être grand. Dans la multitude du peuple se trouve la grandeur du roi, donc il doit ressentir qu'il est le plus petit de tous les amis. Et pour accepter la deuxième condition, chacun doit étendre les vertus de chaque ami. C'est-à-dire qu'il y a deux types de travail. L'un, de te voir comme étant le plus petit. Parce que, une fois, le Rav a donné l'exemple, c'est comme la loi d'équivalence des récipients. Donc, même si je veux recevoir quelque chose, même dans la grandeur du Créateur, je dois être en dessous pour voir que eux ont la grandeur du Créateur plus que moi. Par conséquent, ce n'est que si je me vois en dessous d'eux que je pourrais recevoir cela d'eux. Il pourrait y avoir 10 amis autour de moi avec un grand amour des amis brûlants. Mais mon ego ne le voit pas parce que je pense que je suis au-dessus. Et la deuxième chose, chaque étudiant doit étendre la vertu de chaque ami. Aujourd'hui, nous avons une discussion sur le chemin avec le Rav où il a donné beaucoup d'exemples de cela en disant « Chacun donne l'exemple de comment il se relie aux amis. » Ce sont deux types de travaux, si nous ne les faisons pas, rien n'apparaîtrait. Tu peux être Shemi Bar Yochai, Moïse, Baal HaSulam, et je me relie à eux, je ne les vois même pas, peut-être qu'ils le sont et que je ne les vois pas. Donc, d'accord, merci pour la question, je pense que le mieux pour toi serait de passer au clip numéro 1 et d'écouter du Rav la continuation à l'explication sur l'article. La question est, comment est-ce que chacun peut s'engager envers la société s'il y rentre? Pour constamment leur montrer de toutes sortes de façons, dit le Rav, il les influence dans la grandeur du but, la grandeur du chemin, la grandeur du Créateur. Si tu ne le fais pas, tu n'es pas un ami dans la société, tu leur fais même du mal, je te le dis. Chacun. Que faisons-nous? C'est la raison pour laquelle nous pouvons atteindre la force du don. Ou pas plutôt. Chacun travaille en dissimulation. Qu'est-ce que je fais? Et ça, c'est un problème. Et quand l'homme voit qu'il n'apprécie pas la grandeur du Rav, il ne peut pas s'inclure dans l'environnement. Donc c'est-à-dire que même s'ils ont un environnement intérieur, mais extérieurement, tu ne peux pas le voir, donc il n'est pas inspiré par eux. Oui, mais aussi, il ne peut pas atteindre son exaltation, demande l'ami, mais plutôt, il est tranché dans son travail envers eux. Et puisqu'il n'a pas la fondation d'atteindre sa grandeur, il est clair qu'il ne pourra pas travailler à donner du contentement à son créateur, parce qu'il n'a pas de motivation pour s'engager. Et si tu n'as pas travaillé et trouvé, n'y crois pas. Mais il n'a pas d'autres conseils. Plutôt que travailler pour lui-même, soit travailler pour lui-même, soit ne pas travailler du tout, parce qu'apporter du contentement à son créateur sans le servir, comme la vraie réception. Donc, que faisons-nous? Ça dépend entièrement de vous. Tu comprends ça finalement ou non? Chacun sauf son honneur. Ensuite, tout se termine. Pourquoi c'est une question d'honneur, demande l'ami? Chacun se surveille. C'est pourquoi il ne s'éveille pas pour donner aux amis dans tout ce qui est possible afin de les motiver vers la grandeur du but, la grandeur du Créateur. Il doit leur montrer de toutes les façons possibles, avec son corps, avec ses mouvements, de par ses mots, avec tout. S'il fait un cadeau, il doit l'annoncer aux amis, il le doit. Mais alors s'il reste humble, ce n'est pas bon? Non, ce n'est pas bon, ce n'est pas bon. Disons que... Une fois, j'ai vu que c'était Gablensky, je pense. Il a apporté de la nourriture. Pourquoi est-ce que tout le monde ne sait pas qu'il le fait? Je l'ai vu par hasard. Toutes sortes de choses. Mais des petites choses que font nos amis, mais... Ils ne le respectent pas dans la société. Sans cela, tu ne peux pas grandir. Vous ne comprenez toujours pas de quoi dépend votre avancement. Je ne peux pas vous le transmettre. Vous-même, vous perdez la révélation du Créateur. Donc une couche, c'est la question de la personne qui maintient son honneur, donc il préfère... Je ne sais pas. Peu m'importe l'honneur ou non. Vous ne promouvez pas la grandeur du Créateur, la grandeur du groupe, la grandeur du Créateur. Vous ne la promouvez pas entre vous. C'est pourquoi vous n'avez pas de carburant. Pas de carburant. Ça ne brûle pas. Donc une personne en arrive au désespoir et il part. J'essaie de comprendre quelles sont les raisons pour lesquelles nous faisons cela. Parce que c'est parce que vous avez de l'orgueil. Je comprends que nous sommes orgueilleux, mais qu'est-ce que ça a à voir avec le fait que nous ne promouvons pas la grandeur de la méthode? Parce que si vous vous soumettiez envers la société, vous agiriez devant eux à la grandeur du Créateur, même si vous ne le ressentiez pas vraiment. Vous n'êtes pas préoccupé de vous en occuper comme de vos propres enfants. Alors moi, dans le fait que je sens que je ne suis pas prêt à jouer ce sentiment envers eux parce que à cause de mon orgueil, disons, ce n'est pas l'orgueil. Alors, qu'est-ce que je m'en fiche? Je m'en fiche que ça ne se passe pas, ça ne brûle pas, ça ne remplit pas l'air. Alors, j'essaie de comprendre quelle est la raison. Je ne veux pas parler des raisons. Il y en a mille et une. Qu'est-ce que j'en sais?
9: Donc,
2: ce que tu sais de cela, c'est que tu sais que c'est l'orgueil, que tu es bloqué avec ça. Alors, comment nous libérer malgré ce sentiment que je n'agis pas comme si j'avais une impression? Il y a une barrière, comment la surmonter? Si vous prenez la responsabilité pour vous occuper des amis dans le groupe, au-dessus de votre ego, quand tu as un bébé qui crie et que tu veux dormir, quand même, tu te lèves, tu t'en occupes ou pas? Bien sûr que oui. Alors pourquoi là, bien sûr, et ici, non? C'est exactement ça. Eh bien, il y a une sorte de confusion. Parfois, ça arrive que je dois démontrer que j'ai besoin de l'aide de la société, que j'ai un manque envers eux. C'est correct. Et alors? Bien, alors, comment est-ce que je peux démontrer qu'il me manque quelque chose? De leur dire que je dois obtenir la grandeur du but de toi, tout ce que vous pouvez me donner, vous devez me le donner où? Donc, dans un tel état, je ne leur donne pas la grandeur de l'exaltation. D'accord, dans cet état, tu leur donnes une grandeur différente. Une grandeur et un manque que tu veux qu'ils t'aident. Ça veut dire que tu éveilles l'aube. Tu recherches ce que tu as perdu. Tu leur montres que tu n'es pas d'accord de rester sans manque.
9: Il y a
2: une certaine façon dont je dois leur montrer cela selon le ressenti autant que possible. Alors, montrer autant de manque que possible et aussi montrer l'exaltation. Les deux, pourquoi ce n'est pas clair, demande le Rav. Non, mais je suis bloqué sur le manque.

0: voulons pas l'utiliser. C'est au début de l'article. Nous pouvons nous en souvenir parce que c'était dans les deux premiers paragraphes. Vous pouvez le trouver dans le matériel d'étude. On va lire en bref ce qu'a demandé le Rav pour essayer de comprendre comment il a répondu à ce sujet à travers l'article. Il a dit la chose suivante. Il ouvre l'article comme ceci. Il est connu que le but désiré du travail dans la Torah et les mitzvot et d'adhérer au Créateur, comme il est écrit, et d'adhérer à lui. Nous devrions comprendre ce que signifie la dvekut au Créateur, puisque la pensée n'a pas de perception de lui d'aucune sorte. En effet, nos sages ont discuté de cette question avant moi, demandant sur le verset « et adhérer à lui ». Et comment l'homme peut-il adhérer à lui? Après tout, il est un feu consumant. Et il a répondu, adhérer à ses qualités. Comme il est miséricordieux, soit miséricordieux. Comme il a de la compassion, soit aussi avec de la compassion. Et ceci est déroutant. Comment nos sages sont-ils passés du texte littéral où il était exprimé explicitement et adhérer à lui, à adhérer à ses qualités? Il aurait dû être écrit adhérer à sa grâce. Alors pourquoi est-ce qu'il dit y adhérer à lui? Et c'est comme ça que le Baal Shalom commence cet article. Nous sommes passés par 9 cours ici, nous en arrivons à la fin, et nous avons une question d'atelier. À travers ce que nous avons étudié aujourd'hui, du premier cours sur cet article jusqu'au 9e, le dernier, quelle est la réponse à cette
1: question?
0: J'ai eu des coupures.
2: J'ai
0: vraiment été inspiré à la fin de l'article. À la fin, il parle des amis. Je le dis par rapport à eux, sans quoi...
2: C'est
0: le discours de conclusion du soir, puis il parle de l'environnement, les gens autour de moi. Sans eux, je n'aurais pas
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3: שבלי רוממות של החברים, בלי רוממות של הרב, בלי רוממות של החברה, כל הערכים שאנחנו מקבלים פה ביחד ככלי, אין בכלל לדבר על לדווקא בו. דווקא בו, בתכונות שלו, כי בסוף אנחנו פה מתאמנים אחד עם השני כדי לרכוש תכונות של השפעה. ודווקא בו, הוא בהשפעה מוחלטת.
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0: Rav dit, se préoccuper des amis comme tu te préoccupes de tes enfants, ça c'est adhérer à lui. Donc c'est un état. Comme je me préoccupe de mes enfants et j'adhère à ses qualités. Oui, il donne la réponse. Avec ces deux premiers paragraphes, il donne à la fois la question et la réponse. Et après, tout l'article est afin d'expliquer pourquoi est-ce que c'est la réponse. Pourquoi adhérer à sa qualité? Qu'est-ce que ça veut dire d'adhérer à lui? Et comment l'atteindre? Oui, comme dit le Rav dans le clip,

0: Quand j'étais dans le campus, et alors, dans le début du chemin, tous ces concepts de donner au créateur l'aspect d'homme, l'aspect de bête, c'est vraiment quelque chose de très bizarre et pas compréhensible. Mais comme on connaît les articles du Rabash, on sait que le Rabash sait aller dans le point dans le cœur qui est dans chacun de nous. Et maintenant, on est ici ensemble, on se rassemble. On se rassemble pour donner au Créateur. Et maintenant, on va entendre un clip du Rav d'il y a 19 ans. Et il est vraiment, vraiment très adapté à nos temps, maintenant. Cet article... Il est pour celui qui commence sur le chemin. Et cet article, c'est vraiment un article comme c'est écrit. C'est un article qui fonde la société, qui pour les celui des fondateurs de la société. Et en vérité, ça peut être des personnes qui étudient déjà ensemble depuis beaucoup. Mais maintenant, seulement ils sont arrivés à la décision qu'elles sont obligées de se connecter ensemble et fonder une société afin d'arriver au but. C'est pour ça qu'il dit comme ça. Nous nous sommes rassemblés ici. Ça peut être après plusieurs bonnes années qu'on étudie ensemble, qu'on vient se rassembler. Pourquoi? Parce que c'est seulement maintenant qu'ils comprennent qu'ils doivent arriver à la construction de la vraie société. Et ça se trouve, et ça peut que ça parle de nous. Après plusieurs années, on a étudié. Et il se peut que on arrivera encore à nous asseoir dans cette réunion et pour fonder aussi la vraie société dans quelques années. On verra, est-ce qu'on est prêt aux choses que Rabash nous écrit, ce qui s'appelle fonder la société, afin d'arriver au but de la création.
1: Et
0: l'amour d'autrui ne peut être que dans l'annulation de soi-même. Que tout un chacun doit être dans la bassesse d'un côté. Et de l'autre côté, nous devons nous enorgueillir de ce que le Créateur nous a donné l'occasion de pouvoir entrer dans une société où chacun de nous n'a qu'un seul but, que la Shrina réside parmi nous. Et bien que nous ne soyons pas encore arrivés au but, toujours est-il qu'il y a en nous le désir d'arriver au but. Cela aussi doit être important pour nous, bien que nous soyons encore au début du chemin. Toujours est-il que nous espérons que nous arriverons au but élevé. Encore une fois, et l'amour d'autrui ne peut être que dans l'amour d'autrui, où tout un chacun doit être dans la bassesse d'un côté. Et de l'autre côté, nous devons être fiers en ce que le Créateur nous a donné l'opportunité de pouvoir entrer dans une société où chacun de nous n'a qu'un seul but, que la Shrina réside parmi nous. Et bien que nous ne soyons pas encore arrivés au but, toujours est-il qu'il y a en nous le désir d'arriver au but. Cela aussi doit être important pour nous, bien que nous soyons encore au début du chemin. Toujours est-il que nous espérons que nous arriverons au but élevé. Oui, les amis, on s'est rassemblés ici, aussi à Petah Tikva et aussi dans

0: Bonjour
1: amis, merci beaucoup à tous les amis du club israéli qui nous ont réchauffé le cœur pendant la préparation en cours. Dans la première partie du cours, on va étudier un cours du Rav de la date du 5 février. C'est un article basé sur, en ce qui concerne la prière, on le trouve dans les écrits du Rabash, volume 1. On l'évalue ensemble, on a, dans la dizaine, on a 20 minutes. Et disons qu'ils ont fini avant la fin du temps, ils sont invités à faire un atelier sur la principale des choses dans l'article.
0: Enyan Tfila.
1: La question de la prière.
0: Hashem Elokechem ou le'avdo zot fila.
1: Nos sages dans le traité Tanit ont dit, et voici leur parole. Pour aimer le Créateur, ton Dieu, et le servir, ceci est la prière. Tu dis, ceci est la prière. Ou bien, n'est-ce pas plutôt le service? Il dit, de tout votre cœur. Quel est le service du cœur? Tu dois dire, c'est la prière. Il faut comprendre pourquoi la prière est appelée travail. Est-ce un travail de prier le Créateur pour qu'il accomplisse nos souhaits et nos demandes? Et si nos sages l'ont demandé, ont ainsi interprété ce qu'ils veulent nous faire allusion à une signification particulière dans la question de la prière. Il s'agit d'un travail et non d'une simple prière. Si c'est ainsi, quelle est la question à laquelle nos sages font allusion? Il est certain qu'il n'est pas possible de dire qu'une personne prie et demande qu'on lui donne quelque chose si elle n'a pas de manque pour cela. Et seulement lorsque la personne ressent qu'il lui manque quelque

0: chose. Alors elle va demander ce remplissage qui correspond au manque, à celui qui peut le lui donner. Car il n'y a pas d'homme qui demande de celui qui possède, qui ne possède son, dont il a besoin. Et il sait aussi qu'il a la volonté de donner et de faire du bien autrui. Et selon cela, lorsque l'homme vient prier, demander au Créateur de combler son manque, il est certain que sa prière doit être claire. C'est-à-dire qu'elle doit connaître clairement son manque. Autrement dit, lorsqu'elle va demander au Créateur, elle doit se représenter qu'elle parle maintenant au roi. Et le roi peut, en un instant, lui faire du bien, de sorte qu'il soit l'homme, qu'il soit la personne la plus heureuse du monde, car rien ne manque dans la maison du roi. Si c'est ainsi, l'homme doit d'abord bien réfléchir avant la prière, pour savoir ce qui lui manque vraiment, de sorte que si le roi lui donne le remplissage de son manque, il ne lui manquera déjà plus rien, et il sera la personne la plus parfaite dans le monde. Or, selon ce que nous avons appris, que le but de la création est de faire du bien à ses créatures, il s'ensuit que, du côté du Créateur, il n'y a aucun empêchement à donner du bien et du plaisir aux créatures. C'est-à-dire que le fait que le Créateur ait créé un manque, appelé désir de recevoir chez les créatures, c'était afin de remplir ce manque. Et comme nous l'avons expliqué, le manque est appelé souffrance et peine s'il ne peut pas combler son manque. Et selon cela, tout le manque qui a été créé, l'intention était de ressentir par lui le plaisir. Car même le manque est inclus dans l'intention de faire du bien, selon la règle que le désir pour la chose donne le plaisir du remplissage. Comme il est connu, même si l'on donne à une personne un repas comme le repas de Shlomo en son temps, si elle n'a pas de désir pour le repas, elle ne peut pas en profiter. C'est pourquoi, lorsque l'homme ressent un manque et qu'il n'a pas de remplissage pour son manque, il est certain qu'il va demander au Créateur de lui donner ses souhaits. Car en général, l'homme ne demande au Créateur que plaisir et délices. Et comme nous l'avons appris, du côté du Créateur, il n'est pas possible de dire Il n'est pas pertinent de dire que l'homme prie pour que le Créateur lui donne du bien et du plaisir, car tel est son désir, béni soit-il, de faire du bien à ses créatures. Si on est ainsi, il n'est pas pertinent de dire, de demander quoi que ce soit à quelqu'un si le désir du donateur est de donner. Il en résulte, selon cela, que l'homme doit réfléchir avant d'aller demander au Créateur qu'il lui donne ses souhaits, ce qui lui manque, car cela, il doit le demander au Créateur. Cela semble comme si le Créateur ne donne pas à l'homme sans que l'homme ne demande d'abord. Il en ressort que la demande est une chose qui n'est pas incluse dans le but de la création, appelée faire du bien à ses créatures. Mais c'est une chose qui est née ensuite, du côté de la créature. Et de ce fait, la créature doit demander au Créateur qu'il lui donne. Mais pour l'abondance et le plaisir, il n'est pas pertinent de demander au Créateur qu'il ait le désir de donner, car tel est son désir, comme il était dit plus haut, que son désir de donner plaisir et délices aux inférieurs. Cependant, il faut savoir que puisqu'il y a eu le sujet du Tzimtzoum, appelé correction de la création, comme il est connu que c'est afin que le don du Créateur ne soit pas ressenti comme désagréable, appelé pain de la honte. Et puisque cette correction-là, nous la rapportons à l'inférieur, appelée Malchut de Ensof, qui est appelé le Kli, qui a reçu la lumière supérieure, et ce receveur, après avoir reçu l'abondance, a été éveillé par un aspect d'équivalence de forme. Et c'est pourquoi il a fait le Tzimtzoum. Et comme il est dit dans l'étude des Sphirot, et voici ses paroles, « Car la lumière supérieure ne cesse jamais d'éclairer les émanés, même un instant, et tout le sujet du Tzimtzoum et du retrait de la lumière mentionné ici ne sont dits qu'en ce qui concerne la pression et la réception du Kli, c'est-à-dire le point central. » L'explication est que, bien que la lumière supérieure ne cesse jamais d'éclairer, néanmoins, le Kli ne reçoit rien de son illumination, du fait qu'il se restreint lui-même. D'après ce qui a été dit, le fait de ne pas recevoir en vue de recevoir, cela ne se rapporte pas au but de la création. Plutôt, cela est considéré comme la correction de la création. Et c'est une action du côté de l'inférieur, qui veut l'équivalence de forme. Et de là découle que les inférieurs ne peuvent recevoir le bien et le plaisir, même si le supérieur veut donner, du fait qu'ils ont besoin de kilim de don. Et cela concerne le receveur et non le donneur. Comme il a été dit plus haut, que l'inférieur, appelé Manchut de Ensof, a fait le Tzimtzoum. C'est pour ça que ce Kli appartient à l'inférieur. C'est-à-dire que l'inférieur veut receveur seulement à condition qu'il puisse orienter en vue de donner. Et de ce fait, lorsque l'homme va prier le Créateur, qu'il lui donne ce qui lui manque, il faut dire qu'il lui manque précisément une chose qui ne vient pas du but de la création. Mais qu'est-ce qui lui manque? C'est seulement une chose qui vient du côté de l'inférieur, c'est-à-dire ce que Malchut appelait inférieur, qui reçoit l'abondance du supérieur, et elle a fait un Kli nouveau, c'est-à-dire ne recevoir l'abondance que dans ce Kli appelé Kli de don. C'est pourquoi seulement pour ce Kli, il doit prier le Créateur qu'il lui donne, car c'est seulement cela qui lui manque. Mais ici, il y a lieu de réfléchir. Si l'inférieur doit faire ce Kli, car cela appartient à l'inférieur, comme il a été dit plus haut que Malchut l'a fait, pourquoi alors l'homme ne fait pas lui-même ce Kli, mais il doit demander que le Créateur lui donne ce Kli. Et plus encore, nous disons à propos de ce Kli que l'inférieur doit faire, qu'on lui ait dit que c'est précisément cela qu'il doit demander au Créateur. Si cela appartient au travail de l'homme, pourquoi doit-il le demander au Créateur? Et la question est expliquée plus clairement dans les paroles de nos sages, qui ont dit, et voici leurs paroles, « Rabbi Hanina a dit, tout est entre les mains du ciel, sauf la crainte du ciel. » Comme il est dit, et maintenant Israël, qu'est-ce que le Créateur, ton Dieu, te demande, sinon de le craindre? Tout est entre les mains du ciel, et Rashi explique, et voici ses paroles, mais être juste ou méchant ne vient pas du ciel. Cela a été remis entre les mains de l'homme, et deux chemins ont été placés devant lui, et il choisira la crainte du ciel. Et la question de la crainte est expliquée dans le Soulam, et voici ses paroles. En vérité, que ce soit la première crainte ou la seconde crainte, ce n'est pas que Dieu nous en garde pour son propre bénéfice, mais seulement par crainte de diminuer dans la réalisation de contentement pour son Créateur. Et selon ce qui précède, il en ressort que la crainte, c'est ce que l'homme doit diriger, que tout ce qu'il fait soit en vue de donner du contentement au Créateur. Et nous avons demandé, si c'est ainsi, que l'aspect de donner incombe à l'homme de le faire. Pourquoi avons-nous dit que cet aspect, il le demandait au Créateur? N'ont-ils pas dit, tout est entre les mains de l'homme, du ciel, tout est entre les mains du ciel, sauf la crainte du ciel? Plutôt, il faut savoir que l'homme n'est pas capable d'aller contre la nature dans laquelle il est né. Et puisque le Créateur a créé l'homme avec une nature de désir de recevoir, comme il a été dit que sans manque pour le plaisir, il n'y a aucune possibilité de jouir des plaisirs. Et nous avons appris que l'essence de la création, qui est appelée ex nihilo, et le désir de recevoir. Et de ce fait, lorsque l'homme veut faire quelque chose en vue de donner, cela s'appelle qu'il va maintenant contre la nature. Par conséquent, il n'a pas la capacité de changer sa nature. Et selon cela, si l'homme n'a pas la capacité de changer la nature, pourquoi nos sages ont-ils dit tout est entre les mains du ciel, sauf la crainte du ciel. Ce qui laisse entendre que l'homme a en effet la force de changer la nature. Et on peut expliquer qu'il y a ici deux choses. Un, le désir qui s'appelle qu'il veut seulement donner en puissance. Deux, qu'il a aussi la capacité de réaliser ses pensées en acte. C'est pour cela qu'il faut expliquer que ce que l'on exige de l'homme, c'est qu'il choisisse d'aller dans les voies du don et qu'il sache que c'est le clé pour recevoir le but de la création, qui est de recevoir le bien et le plaisir. Et que s'il n'a pas ces kelim, il restera dans l'obscurité sans lumière. Et après qu'il sache cela avec une clarté totale et qu'il commence à diriger ses actions vers le don, alors il voit qu'il n'est pas capable d'aller contre la nature. Et c'est là que vient le temps de la prière. Et pas avant cela. Car il n'est pas pertinent de demander une aide urgente, c'est-à-dire qu'il demande des kelim de don, qui sont des kelim dans lesquels il peut précisément recevoir la vie, et sans eux, il est considéré comme mort. Selon les paroles de nos sages, les méchants dans leur vie sont appelés morts, car il est dans la nature de l'homme de ne demander de l'aide que lorsqu'il est lui-même incapable d'atteindre ce qu'il désire. Car avant cela, il y a la question de la honte, comme l'ont dit nos sages à propos du verset, comme la hauteur est méprisée pour les fils de l'homme. Dès qu'un homme a besoin de créatures, son visage change comme le chroum. Qu'est-ce que le chroum? C'est un oiseau qui se trouve dans les villes maritimes et son nom est chroum. Et lorsque le soleil brille sur lui, il change en de nombreuses couleurs. Et il est connu que de la nature matérielle qui nous a été donnée, nous apprenons des choses spirituelles. C'est pourquoi, tant que l'homme ne sait pas qu'il est incapable par lui-même d'atteindre l'équilibre du don, il ne demande pas au Créateur de les lui donner. Il s'ensuit qu'il n'a pas un désir véritable que le Créateur réponde à sa prière. Et de ce fait, l'homme doit travailler par lui-même afin d'atteindre les kelim de don. Et après de nombreux efforts qu'il y a à investir et qui ne les a toujours pas atteints, alors commence la prière véritable du fond du cœur. Et alors il peut recevoir une aide d'en haut. Comme l'ont dit nos sages, celui qui vient se purifier, on l'aide. Mais puisque cette prière est contre la nature, du fait que l'homme a été créé avec un désir de recevoir, qui est l'aspect de l'amour propre, comment peut-il prier le Créateur de lui donner la force du don, alors que tous les membres sont contre ce désir? C'est pour cela que ce travail est appelé prière, c'est-à-dire qu'il faut fournir un grand effort pour pouvoir prier le Créateur, qu'il lui donne la force de don, et que soit annulée chez l'homme la force de réception. C'est pourquoi nos sages ont dit, et vous servirez, cela désigne un travail du cœur. Et par cela, nous comprendrons pourquoi il appelle la prière un travail du cœur, du fait que l'homme doit beaucoup travailler sur lui-même pour annuler l'amour propre et accepter sur lui le travail d'atteindre les kelim de don. Il s'ensuit que, pour le désir d'avoir l'équilibre dedans, il doit travailler sur lui-même pour vouloir prier qu'on lui donne la force du don.
1: אז הוא מתחיל לכוון לעשות מעשים של השפעה, וגם אז הוא מגלה שהוא לא מסוגל לעשות. יש להתפתחות של הרצון יש שלבים, שגם גם כישלון זה התקדמות.
2: בכלל, המאמר הזה עניין תפילה. שמסביר בכלל מה זה תפילה. זה נכתב בתשמ"ו, 1985-86, משהו כזה, אולי תחילת 86. זה מאמר מהפכני בעצם, כי רבש פה...
0: C'est un article révolutionnaire en fait, parce que le Rabash ici, il casse tous les préjugés. Qu'est-ce que c'est que la prière? Que la prière, il écrit ici, que l'homme doit travailler sur lui-même pour atteindre le kilim de don. Et quand il essaye et qu'il n'arrive pas à les atteindre, alors commence un travail véritable du fond du cœur. Et là, il peut les recevoir d'en haut. C'est complètement l'inverse de ce que les gens pensent quand ils pensent à la prière. La prière doit être pour recevoir le kilim de don, et pas quelque chose d'autre. Oui, aussi, j'ai écrit sur la crainte. Crainte que l'homme qui avance, c'est comme s'il arrête d'avoir peur pour soi-même, toute sa peur, c'est de ne pas pouvoir donner au Créateur. Et ça, c'est vraiment la crainte. Et oui, vraiment, seulement à la véritable crainte, l'homme, le Créateur répond. Oui, vraiment, la prière, c'est l'action finale de l'homme qui comprend qu'au final, l'aide ne peut venir que d'en haut, parce que le changement de nature, de moi-même vers le don, c'est seulement une force qui vient d'en haut. C'est comme on dit, les amis, c'est pas une prière d'habitude, c'est une prière pour les amis. Parce que là, déjà, on apprend déjà les qualités du don quand on demande pour les amis. C'est écrit dans le paragraphe de l'article que du fait que l'homme doit travailler sur lui-même, qu'il annule son... On rentre dans un cours du 5 février 2003. La question de la prière. C'est l'un des premiers articles que le Rav, le Rabash, a écrit. La prière, c'est en fait la fin de notre travail. Parce que tout vient d'en haut, sauf le Kelim. La lumière supérieure se trouve dans un repos absolu, l'abondance nous remplit depuis de l'extérieur et de l'intérieur, et c'est seulement pour le Kelim qu'on a besoin. Le Kelim ne s'appelle pas un désir de recevoir, mais plutôt un massar et or roser, ça s'appelle ça un kli. Pourquoi hein? Du fait que un kli de réception depuis le début, il n'y a pas de forme où ils ont été créés, où ils ne sont pas du tout destinés à se remplir et à garder l'abondance. Ils sont seulement là pour montrer au créé la mesure de son opposition avec le Créateur. Et c'est pour ça que Malchut de Ein Sof, qui s'est rempli de cette manière depuis en haut par nécessité, qui a ressenti sur toutes ses phases la perfection et qui n'a distingué qu'une seule chose, qui manquait en ça de Vekut. Et il ne manquait rien d'autre. C'était lui et son un. Et il y avait une connaissance claire qu'il n'y avait aucune différence entre moi et lui, sauf dans le manque d'équivalence de forme. Et cette équivalence de forme-là, c'était pas la condition pour que le créé soit loin du créateur. Non. Et pour que le créé ait un manque par rapport au créateur. Non. Ça, on comprend pas ça. C'est que, exactement, cette brisure qu'a ressenti le créé, qui s'appelle Malchut de Ein Sof, et sur laquelle il a fait un petit zoom, il ne peut pas supporter cette sensation qui s'appelle la honte, parce que tout le processus après Tzimtzum Aleph, c'est la correction de la honte. Et on comprend ça, on ne comprend ça que quand on passe le Marsom et qu'on voit pour la première fois ce discernement, ce qu'il y a entre nous et le premier kli corrigé. Et c'est pour ça que, après le premier Tzimtzum, vient déjà la correction, enfin donnée. Et c'est la correction de la honte. Et la honte, c'est pas non plus dans notre sens à nous. Parce que qu'est-ce qu'il y a dans Malchut de Ein Sof qui lui appartient? Tout lui vient du Créateur. Et alors va voir l'artisan qui m'a fait. C'est-à-dire tous les manques, tous les avantages, tout ce qui est là, ces manques ou pas des manques, tout ça c'est entre les mains du Créateur. Mais il y a là-bas un seul discernement. À cause de ça, Malchut est prête à quitter cet état si haut et à descendre dans l'abîme, dans sa sensation, jusqu'à la sensation de ce monde, jusqu'à la sensation de la coupure totale, pour au final corriger cet état qu'elle a ressenti comme une honte dans Ein Sof. Et cet état, c'est que je ne suis pas comme lui. C'est une chose qu'on ne peut pas expliquer. Cette sensation, elle vient au créé dans la dernière prière, quand il prie vraiment et qu'il mérite le premier clé de Kdusha. Et tant qu'il prie pour ce clé qui se trouve dans l'Olishma, mais quand il reçoit l'Olishma, d'en haut il reçoit ça. Alors, commence vraiment à voir c'est quoi la différence avec Malchut d'Ein Sof à la mesure du Hibour, comme il se trouve dans le petit degré. Quand il revient à Malchut d'Ein Sof après toutes les corrections, et alors il ressent absolument c'est quoi la cause pour laquelle il a eu la descente depuis un état si haut vers un état si mauvais et bas. Donc, dans notre état à nous, on ne le ressent pas comme mauvais, on ne le ressent pas comme bas, on ne ressent pas notre état comme par rapport à la lumière qui nous remplit, par rapport à la lumière environnante qui se trouve autour de nous au moins. Et notre état, c'est qu'on doit arriver à un manque alors qu'on n'a pas de manque. C'est-à-dire qu'on ne sait pas pourquoi on doit être dans un manque, pourquoi est-ce qu'on doit avoir une aspiration, ce qui nous manque. On court dans toutes les directions pour chercher la source du remplissage et on la trouve nulle part, dans où que ce soit. Et c'est comme ça que le chemin, jusqu'à ce que l'homme arrive à un peu de compréhension sur comment il arrive au manque pour la bonne chose. Et le manque pour la bonne chose, c'est le manque d'être semblable à la lumière. Pour être semblable à la lumière, avant ça, il faut avoir un manque pour la lumière elle-même. C'est-à-dire, pas pour l'action afin de donner, mais pour ce que j'aurai de cette action-là. Et au moins pour arriver à cet état, on a besoin d'un effort. Que si nous, vraiment, on élève le Créateur, sa nature de don, ou même pas sa qualité de don, mais qu'il est le seul dirigeant, le grand, le redoutable, qui contrôle toutes les actions et toutes les pensées et tout ce qui... tout ce qui m'arrive, alors l'homme est capable de baisser la tête et de vouloir connaître et se connecter à une racine tellement grande et haute et importante pour lui. Et du fait que le Créateur est caché, alors la société doit nous fournir ses connaissances. Et c'est pour ça que tout notre travail, c'est d'arriver au manque, et ce manque dans le cœur de l'homme, ça s'appelle déjà une prière. C'est-à-dire que la prière, c'est le résultat du travail vers le bon but. Tous les autres manques, ils ne créent dans notre cœur, ils ne créent pas dans notre cœur une tension pour quelque chose de spécial qui s'appelle la prière. C'est tout. Et puis, dans cette prière, il y a plusieurs choses. La prière par peur de manquer quelque chose dans ce monde, la prière par peur de manquer quelque chose dans le monde futur, la prière dans le but de recevoir. Oui. Ensuite, il y a la prière dans le but de donner. Est-ce que je donne au Créateur? Est-ce que je peux lui donner? Est-ce que j'aurai une opportunité pour ça? Ça, c'est déjà l'étape suivante. Mais au moins, même dans les prières en Lolishma, où je pense à ce qui va me manquer dans ce monde, ce qui va me manquer dans le monde futur, au moins avec ça, je me lie au Créateur. Oui? Et ça aussi, ça manque à l'homme. Parce qu'il ne voit pas, il ne ressent pas qu'il dépend du Créateur. Donc, si on le fait comme les mitzvot que les hommes ont appris parce qu'on a reçu une éducation, alors l'homme le fait sans manque, mais selon l'habitude qui est devenue une seconde nature. Et quand on n'est pas dans une telle éducation ou qu'on peut s'en éloigner, alors, on se trouve totalement sans lien avec le Créateur, sans ressentir la dépendance envers le Créateur. Et là, seule la société peut fournir ça. Et la société, vraiment, d'une manière... sous toutes formes de manières, elle peut fournir ça à l'homme. ou bien qu'il lui amène ça sous forme de religion, toutes sortes de religions, hein? Ou bien l'homme peut, de manière critique, sélective, étrier, clarifier, s'amener à lui-même l'importance du Créateur, et alors il arrive un tel lolishma qu'à partir duquel on arrive aussi à l'ishma. C'est-à-dire utiliser la société, le groupe, l'étude, le rav, toute la méthode de telle sorte que l'importance du Créateur, même si elle est dirigée pour remplir son clé de réception, il y a là une sorte de connaissance antérieure que finalement il a besoin de ça pour ce qu'il y a dedans. D'où est-ce que l'homme sait que c'est comme ça que vraiment il y sera, que du lishma il viendra à lishma, que du fait qu'il pense au remplissage de lui-même, alors va s'y concevoir une sorte aussi de... qu'il s'y conçoit une pensée ou un manque pour remplir le Créateur. S'il travaille sur le point dans le cœur, d'après les livres qui lui développent le point dans le cœur, de la bonne façon, surtout vis-à-vis de la société, alors, depuis l'intérieur de son travail pour se remplir soi-même, entre aussi un travail pour le remplissage des amis, pour le fait de leur donner à eux, par le fait qu'ils les achètent, par le fait que pendant l'étude, ils cherchent comment trouver le remède par l'étude. Au moins qu'il ait un peu un effort dans ça, et alors déjà, depuis son lolishma, comme ça, simplement, pour se remplir soi-même avec le lien avec le Créateur, il est grand et j'aurais vu du bien. Malgré tout, il s'y trouve là une petite saleté de lishma, pour le goût du Créateur, pour le Créateur. Et alors, petit à petit, ça se développe ensemble, jusqu'à ce qu'il arrive à ce que ça ne me laisse pas dormir, c'est un très grand manque, qui devient une prière qui ouvre l'entrée vers le monde spirituel.
1: Oui.
0: C'est quoi le lolishma auquel on doit arriver dans notre état? Le lolishma auquel on doit arriver dans notre état, c'est que, je ne vais pas dire dans quel pourcentage, mais c'est un désir, une exigence envers le Créateur, un manque pour le Créateur, où un certain pourcentage il va remplir mes clés de réception. Et un peu un certain pourcentage où je veux remplir son désir à lui. Ou c'est parce que c'est clair pour moi que si je pense qu'à lui, comment le remplir, et je n'aurai aucune pensée, je n'aurai aucun désir, et je fuirai complètement toute cette affaire. Mais comme ça, je peux faire. Un petit peu pour moi, un petit peu pour toi. Mais et c'est-à-dire que à 100% du désir, je travaille dans ça. Disons 99% pour moi et 1% pour lui. C'est très bien. Et ça s'appelle déjà l'olishma. Et de là, on arrive à l'olishma. Encore des questions, oui. Non, mais attends, il dit ici que... on peut faire au début à travers un ami? Non, parce que le Créateur est caché et que j'ai absolument aucun manque vers sa direction. Pour qu'il me donne quelque chose. Disons que je vais juste mal. J'ai que Dieu nous en garde dans ma vie quelque chose de mal. Pourquoi est-ce que je ne m'adresse pas à lui? Pourquoi m'as-tu fait ça? Ou si tu m'as déjà fait ça, alors corrige ça. Ou même, je ne mentionne même pas que c'est lui qui m'a fait ça. Parce que comment... Parce que c'est déjà un problème, à la fois de comprendre que c'est lui qui me l'a fait, et aussi de lui demander d'enlever la chose. Alors, pourquoi est-ce qu'il a fait... Il voulait juste ma demande. Alors, c'est quoi? C'est qu'il joue avec moi comme ça, comme tu sais, avec, pour me tenir court, comme ça. Ça lui correspond, mais il y a beaucoup de choses là-dedans. Alors, disons que l'homme ne sait pas encore comment se dresser avec une telle exigence. Mais il s'adresse simplement avec une demande, juste une partie de sa prière vers le recréateur. Il crie, aide-moi. Il y a quelqu'un qui me fait du mal. Oui, disons, un juge. Toutes sortes de choses. Et toi, tu me feras du bien. Alors, ça aussi, c'est la prière. Ou comme les kibboutzniks dans le Negev, ça aussi, c'est la prière. Que même sans appel clair, petit à petit, l'homme passe par toutes sortes de discernements dans son rapport au Créateur, jusqu'à ce qu'il, vraiment, il assemble dans sa conscience la figure. Pas une figure comme ça que tu nous en gardes comme ça, où il voit dans une vision intérieure avec toutes sortes de choses, mais une figure dans le sens où c'est une figure qualitative. Oui. Une sorte de somme de qualité qui s'appelle chez lui le Créateur. À chaque fois, tout en tout, cette combinaison, oui, on peut dire ça, ces qualités-là, chez lui, ça change selon à quel point l'homme entre plus à l'intérieur. Il comprend, il ressent qu'il a déjà une sorte de... Et là, il commence déjà à vivre avec cette figure. Mais d'où est-ce qu'il prendra même une impulsion pour s'adresser? Une impulsion pour examiner et clarifier pour lui ces choses-là. Là, c'est le groupe qui doit le pousser. Lui dire, c'est très important. Il y a une telle chose, fais attention, ou alors c'est à l'inverse, là-bas. C'est seulement la société qui peut faire ça. Et on voit comment, au niveau matériel, les religions ont fourni à l'humanité de telles connaissances que ça vaut le coup, que c'est une force supérieure, ouais. Et combien il y a des milliers de toutes sortes de méthodes pour s'adresser à des forces, entre guillemets, supérieures, ouais. Et nous, on doit faire ça seulement à travers la société. Parce que ça dresse, en fait, ici, des gens spéciaux qui ont le point dans le cœur. Et c'est depuis ce point-là qu'ils veulent s'adresser. C'est qu'ils n'ont pas le choix. Ils sont venus ici parce que ce point demande un remplissage. Alors, face à ce point-là, il y a un manque pour le ressentir, pour le connaître, pour être en écoute avec lui. Alors, que les autres méthodes, ils s'adressent à un homme qui ne veut pas exactement connaître le Créateur. C'est-à-dire que ce n'est pas le début du point dans le cœur. Ils n'en ont pas. C'est-à-dire que c'est pas le début du clé spirituel. Mais ils ont toutes sortes de... On le voit que beaucoup de gens viennent à nous aussi. Il y a quelque chose en eux, mais c'est pas encore le point clarifié. C'est pas encore le fondement du clé spirituel. Pas encore la goutte de semence à partir de laquelle quelque chose va se développer. Donc, face à ce point-là, il y a... aucune autre méthode à part la Kabbale. Et il n'y a rien qui puisse lui fournir l'importance de se rapprocher du Créateur, sauf la société. Parce que le Créateur est caché. Alors, à la place de sa révélation, il faut utiliser la force de la société. C'est tout. Je ne sais pas c'est quoi le point, je ne sais pas exactement c'est quoi la méthode. Le point dans le cœur... c'est le point de Bina, qui se trouve... Je dis ça de façon très... pour le besoin de la compréhension, oui. C'est une étincelle du massacre brisé. Et là, maintenant, un lien avec Malchut, avec le cœur lui-même, avec le désir lui-même de l'homme. C'est-à-dire que pour la première fois, se révèle à l'homme en plus d'un désir encore un deuxième désir, le point de Bina, la nature du Créateur. Et alors face à ça, il a déjà vraiment une intranquillité intérieure, parce qu'il n'est pas là seulement pour remplir ma route. Alors il court vers tous les plaisirs de ce monde, et au niveau de ce monde, il trouve quelque chose. Face à ma route, il est dans ce monde, au même degré, oui, il y a des remplissages. Alors que si le point de Bina est déjà entré dans l'affaire et se révèle avec ma route, dans ce monde, il ne trouvera pas de remplissage.

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1: Bonjour tout le monde, chère famille, on est PT7. On s'est rassemblés ici, on a travaillé toute la semaine pour arriver avec une grande excitation devant vous et pour que vous écoutiez cette préparation à la leçon. Le sujet est un grand sujet. C'est d'extraire la lumière des articles du rabbin. Uniquement avec ce nom, extraire la lumière, il devrait être vraiment clair, le grand but que cela représente. Et on a toutes sortes d'utilisations, comment on peut faire cela, et finalement, la façon dont qu'on a trouvé, c'était de lire les articles. Je me sens comme un petit enfant qui se met devant son papa et on est d'une façon très fondamentale, la façon dont on lui fait confiance, c'est ce qui rabâche pour nous. Puissions-nous réussir à aller au-dessus de la raison, imaginer, réaliser qu'il y a une telle bonne chose qui brille sur moi, qui me dirige, qui me montre le chemin, que je peux y faire confiance. Et quelque chose qu'on appelle la lumière qui réforme. Que tous nous entrions dans la préparation et que nous soyons récompensés ensemble lire les paroles des sources du rabâche et essayer de ressentir dans nos cœurs la lumière qui réforme. Les Raïm.
2: Ikara avoda shelano ilagia ledet vekut Hashem.
1: L'essence de notre travail est de ressentir l'adhésion au Créateur, comme il était écrit, adhérer à lui. Comme il est écrit, il s'ensuit que la Torah est le moyen d'adhérer à lui. C'est que en apprenant la Torah, nous devrions viser à être récompensés, d'être connectés comme un seul qui la revêt. C'est uniquement fait par ce vêtement qui est la Torah, dans lequel le Créateur se revêt.
2: Bekdei l'argish et ha'chaim shebetorah. האדם צריך להכנה דרבה, להכשיר את גופו שיהיה מסוגל להרגיש את החיים שבתורה. לכן אמרו חז"ל שצריכים להתחיל.
1: Ressentir la vitalité de la Torah requiert une grande préparation pour préparer son corps à être capable de ressentir la vie de la Torah. Ceci est fait. C'est pourquoi nos sages ont dit que nous devions commencer l'Olishma. Et par la lumière de la Torah, on obtient ce qu'il y a encore dans le Lishma. Cela l'amène à Lishma, puisque la lumière en elle le réforme. Alors, il sera capable d'apprendre le Lishma, c'est-à-dire qu'au nom de la Torah, qui est appelée Torah de vie, comme il a déjà obtenu la vie de la Torah, car la lumière de la Torah lui aura donné une telle qualification pour ressentir la vie qui est dans la
3: Torah.
1: Torah.

0: האדם צריך מקודם לראות אם יש בידו כוחות להגיע שיהיה באפשרות.
1: L'homme doit d'abord voir s'il a la force d'en venir à agir avec l'intention de donner satisfaction au Créateur. Puis, lorsqu'il en arrive à reconnaître qu'il ne peut y parvenir par lui-même, il concentre sa Torah et ses mitzvot en un seul point, que la lumière qui s'y trouve le réforme. C'est là l'unique récompense qu'il désire de la Torah et des mitzvot. Autrement dit, la récompense de son labeur sera que le Créateur lui accorde cette force appelée la puissance du don sans réserve.
2: סדנה שקטה, כיצד למשוך בשיעור את המאור המחזיר למוטב. סדנה שקטה,
1: Atelier silencieux, comment attirer la lumière qui réforme durant la leçon. Comment attirer la lumière qui réforme durant la leçon.

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0: חברים יקרים, בחלק הראשון נלמד שיעור של הרב מתאריך 30 ביוני.
1: Chers amis, dans la première partie, on va étudier une leçon de Rav du mois de juin 2002, basée sur l'article « Que sont les drapeaux dans le travail ?» Vous pouvez trouver l'article dans les écrits du Rabash, volume 2. La dizaine qui a terminé de lire avant le temps alloué résume les points essentiels de cet article.
0: Kitvei Rabash, Kerech Bet, Amoud 1341,
1: Ma'amar. Écrit du Rabash, second volume, page 1341. Que sont les drapeaux dans le travail? Dans le Midrash Rabbah, il est dit à propos du verset « Chacun sous son drapeau ». C'est ce qui est écrit « Nous exulterons dans ton salut et au nom de notre Dieu, nous brandirons l'étendard. » Israël dit au Créateur « Voici que nous exultons dans ton salut, ce que tu as fait pour nous en ton nom. Nous exulterons dans ton salut et le Créateur sauva. » En ce jour-là, Israël, il est écrit « Vayosha », comme si Israël était délivré, comme si lui-même était délivré. Et au nom de notre Dieu, nous brandirons l'étendard, car le Créateur a fixé son nom dans notre nom et a fait de nous des drapeaux, comme il est dit. Chacun sous son drapeau, Rabbi Issachar dit, et son étendard sur moi est amour, même si un homme est assis et s'occupe de la Torah, et saute d'une alara à une autre, et d'un verset à un autre. Le Créateur dit, il m'est cher, et son étendard sur moi est amour, et son sceau sur moi est aff, et une correction. Non, est amour. Il faut comprendre, A, que signifie que le Créateur a fixé son nom dans notre nom. 2, que signifie Vayosha, il sauva, comme si Israël était délivré et comme si lui-même était délivré. Concernant ce qui est écrit dans Vayosha, les commentateurs expliquent que le sens est « Vayosha, il sauva ». 3. Sauter d'une ara à une autre. Il est connu que le nom du Créateur est bon et bienfaisant. C'est-à-dire qu'il veut toujours donner aux créatures du bien et du plaisir. Et c'est pour cela qu'il a créé chez les créatures le désir de toujours aspirer à recevoir du plaisir et de la jouissance. Selon cela, une question se pose. Pourquoi les créatures ne ressentent-elles pas le bien et le plaisir? Mais tout le monde souffre d'un manque de plaisir et n'a pas de satisfaction de la vie, car chacun qui est doté d'intelligence se demande quel est le sens de notre vie. Et la réponse est que le Créateur a fait une correction afin que lorsque nous recevrons le bien et le plaisir du Créateur, nous ne ressentions pas là-dedans une forme de honte, ce qui provient de la différence de forme qu'il y a entre le receveur, qui est la créature, et le Créateur, qui est le donneur. Et la correction est que tant que l'homme n'a pas le désir de donner dans le sens et d'être, dont le sens est d'être en équivalence de forme, il est impossible de recevoir le véritable bien que le Créateur veut donner aux créatures. Et puisque le désir de donner est contraire à la nature de l'homme, nous apprenons qu'il y a en l'homme l'aspect des 70 nations du monde. C'est-à-dire que l'homme est un petit monde, comme il est écrit dans les Zohar. Et l'aspect d'Israël en l'homme est sous la domination des nations du monde. Ce qui est considéré comme Israël étant en exil parmi les peuples, n'ayant pas la force d'aller à l'encontre du désir des nations du monde. C'est pourquoi Israël demande au Créateur de les faire sortir de l'exil dans lequel ils se trouvent parmi les peuples, c'est-à-dire d'avoir la capacité de travailler pour le nom du ciel. De même, nos sages ont dit, Israël qui est en exil, la présence divine est avec eux. Et ce qui peut être interprété selon ce qu'a dit mon père de mémoire bénie à propos de ce que nos sages ont dit, un étudiant qui s'exile, son rave s'exile avec lui. Il a dit que l'explication est que, puisque lorsque l'étudiant se trouve en exil, c'est-à-dire qu'il a reçu une descente, alors aussi son rave est pour lui dans l'aspect de descente. C'est-à-dire que, tout comme lorsque l'homme est dans l'aspect de la descente et qu'il n'a aucun goût dans la Torah et la prière, c'est parce que son rave est exilé avec lui, c'est-à-dire que tous les sujets de sa thé sont pour lui dans l'aspect de descente, c'est-à-dire qu'il regarde tout comme s'il n'y avait aucune importance à aucune chose spirituelle, ce qui s'appelle aussi que la spiritualité est dans l'aspect de l'exil. Et par cela, on peut expliquer que lorsque Israël est en exil, c'est-à-dire dans un état de descente, et que les nations du monde dominent alors l'homme, les nations du monde étant appelées de façon générale, le désir de recevoir pour son propre bénéfice. Alors aussi, le Créateur est pour eux en exil, c'est-à-dire qu'ils n'ont aucune importance pour le Créateur. Car s'ils avaient de l'importance pour la grandeur du Créateur, ils ne pourraient pas dominer l'aspect d'Israël en eux. Comme il est connu, Israël signifie Yashar El, droit vers le Créateur. C'est-à-dire que toutes ses actions sont dirigées droit vers le Créateur. Et sous leur domination, il provoque que toutes ses actions soient seulement pour son propre bénéfice, ce qui s'appelle pour le bénéfice du désir de recevoir et non pour le bénéfice du Créateur. Il s'ensuit que lorsque l'aspect d'Israël est en exil, alors aussi le Créateur est avec eux en exil. C'est-à-dire que le désir de donner est en exil et aussi celui à qui ils veulent donner est également en exil. Comme il est écrit que Pharaon a dit « Qui est le Créateur pour que j'écoute sa voix ?» Il a nié la grandeur du Créateur et n'a pas permis de croire en la grandeur du Créateur. Et par conséquent, l'aspect d'Israël est en exil chez eux. Et selon ce qui précède, on peut expliquer ce que nous avons demandé. Qu'est-ce que cela signifie quand il est dit « comme si Israël était délivré » alors comme si lui aussi était délivré. C'est-à-dire, quel rapport y a-t-il entre la délivrance d'Israël et la délivrance du Créateur ? Et selon ce qui précède, il s'avère que l'exil d'Israël et l'exil du Créateur sont identiques. Car lorsque l'homme a atteint et ressent la grandeur du Créateur, alors il n'y a plus aucune domination des nations du monde, car tout s'annule devant lui. Il en résulte que tout l'exil n'est que le fait de ne pas reconnaître sa grandeur. Et la question de la dissimulation que l'homme ressent, qui le fait être en exil. Et comme il a été dit plus haut, l'homme doit savoir qu'il doit corriger ses actions pour qu'elles soient en vue de donner. Sinon, il y aura l'aspect de la honte. C'est pourquoi il doit nécessairement y avoir la dissimulation, le voilement sur l'or et l'ion. Et selon la mesure de la sensation du mal, c'est-à-dire lorsque l'homme voit à quel point il est plongé dans l'amour de soi, dans cette mesure, il voit à quel point il est éloigné de la sainteté, c'est-à-dire qu'il voit à quel point il est éloigné de faire quoi que ce soit pour le bénéfice du Créateur, et il se trouve sous la domination des nations du monde, et l'aspect d'Israël en lui n'a aucune force pour sortir de leur exil. C'est pourquoi l'aspect d'Israël en lui sort de l'exil et mène et mérite l'aspect de la délivrance. Alors aussi, le Créateur qui était caché de lui pendant l'exil à cause de la domination des nations, est maintenant visible et la grandeur du Créateur se révèle. Du fait qu'à présent, il n'y a plus besoin de Tzimtzoum et de dissimulation, car le Tzimtzoum est déjà passé de lui, selon la règle